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2: Bonjour à tous. Faire baisser le prix du gazole. Le Premier ministre a détaillé les modalités de la mesure de libération de barils des stocks nationaux pour diminuer le prix à la pompe. Dans une vidéo sur les réseaux sociaux, Sébastien Lecornu assure que les étapes seront traçables et que les distributeurs auront obligation de répercuter la baisse du prix sur les tarifs de vente. Chaque semaine, le gouvernement publiera aussi un rapport sur les volumes de gazole libérés. Le Premier ministre a promis une économie de 10 euros par plein dès le 1er novembre. Nouvelle journée de mobilisation lycéenne. L'intersyndicale étudiante et professionnelle de l'éducation appelle à une journée de grève pour l'acte 5 de la protestation des lycéens. Les dernières annonces du ministre de l'Éducation, Édouard Geffray, sur le remplacement des professeurs ne semblent pas avoir calmé la colère. La semaine dernière, des sources de l'exécutif affirmaient que le mouvement était en nette décélération. Le projet de loi de finances arrive à l'Assemblée. Rejeté en commission, les députés vont devoir repartir de la copie du gouvernement pour examiner pendant 70 jours le budget 2027. Aujourd'hui, un débat sur la dette est prévu. Vous pourrez encore utiliser vos tickets restaurants pour faire vos courses. Les députés ont voté hier soir la proposition de loi pérennisant la possibilité d'utiliser ces tickets pour acheter des produits alimentaires en supermarché. 87 voix pour et aucune voix contre. La loi doit désormais être transmise au Sénat. Elle prévoit aussi une dématérialisation complète des titres restaurants à partir de 2028. 6 millions de salariés profitent de cet avantage. La France arraisonne un pétrolier de la flotte fantôme russe au large de la Réunion, annonce Emmanuel Macron sur X. Le président évoque un navire suspecté de naviguer sous un faux pavillon et impliqué dans un trafic de transport de carburant. Le bateau figure sur la liste des navires placés sous sanction par l'Union européenne. Et puis, il était connu pour son rôle dans la série Breaking Bad. L'acteur RJ Mitty est mort. Atteint d'une paralysie cérébrale, il était engagé dans la promotion de l'inclusion et du handicap. RJ Mitty avait 34 ans. Voilà pour l'actualité. Très bon début de journée à tous.
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3: Bonjour à toutes et à tous, nous sommes le vendredi 13, mais non, je plaisante, c'est mardi, bien sûr. Mardi seulement?
4: Ben oui.
3: Ah, bon, c'est le début de la semaine. Ouais, alors, je sais pas pour vous, mais moi, le mardi, je suis plus fatigué que le lundi. Je ne sais pas pourquoi, mais j'ai l'impression de commencer ma semaine, en fait, le mardi. Mais je ne sais pas. Voilà, c'est comme ça. En tout cas, je suis toujours ravi, bien sûr, de faire de la radio et en plus de faire la matinale, évidemment, sur le 97.9 FM. Fréquencié, bien sûr, 7h03. Voilà, nous sommes ensemble jusqu'à 9h. On est quoi? Donc, ben voilà, donc l'éphéméride dans quelques secondes. La météo, on va faire un point sur la météo. C'est pas encore foufou, hein. On va attendre milieu de la semaine. L'horoscope du jour, la revue de presse, les offres d'emploi, la télé de Will, l'info insolite, c'est la première heure ensemble. Et puis en deuxième heure, on retrouve après le flash de 8h que vous venez d'entendre, qui était à 7h, mais il y a 8h, il sera réactualisé évidemment. La bouillabaisse, c'est Fernandel, qu'elle est bonne, la bouillabaisse. Les Sunlight des Tropiques ou bien Redemption Song, ça c'est chanson cover du jour, hein. Johnny Cash ou Julien Doré. Choisissez à vous de choisir, faites le 1 si vous voulez Julien Doré, faites le 2 si vous voulez Johnny Cash, mais c'est pas faux. On n'a pas de téléphone comme ça. Et puis Arlissa et David Guetta, ça c'est les remix du jour. Voilà, puis j'ai d'autres chansons, j'ai du Dutron évidemment, des Chaussettes Noires, Nino Ferrer, Sylvie Vartan, tout ça, tout ça. J'ai pas mal de chansons à vous faire écouter encore aujourd'hui, évidemment, c'est l'idée aussi. Hein, tout ça dans la joie, la bonne humeur, les calembours pas drôles, les blagues pas drôles et tout ça, tout ça. Histoire de passer un petit moment sympa. J'espère que vous avez bien dormi, vous êtes en forme pour attaquer ce début de semaine. En ce mardi 13. Et puis voilà, on va pouvoir commencer. C'est bien la première fois que j'ai fini de parler avant la fin du générique. Voilà. Alors qu'est-ce que je pourrais. Ah, attention, c'est la fin. Voilà, je vous souhaite bien sûr une excellente matinée sur Fréquence 97.9 FM. Voilà, j'y suis arrivé. Oh là là, incroyable.

faites ce que vous voulez avec. Et puis voilà, les anniversaires du jour. Eh bien, les anniversaires du jour. Qui fête son anniversaire dans nos amis célébrités qui ne sont pas nos amis, forcément. Park Jimin. Park Jimin, qui c'est Park Jimin? Il fête ses 31 ans. Eh bien, il fait partie du groupe BTS, je crois. Je vais vérifier quand même, parce que je suis plus sûr. Oui, voilà, depuis 2013, hein, quand même. Hein, voilà. Il a fait un petit séjour, pas en prison, mais en service militaire. Et il est revenu, je crois. Hein, bah oui. On a Slimane, chanteur aussi, qui fête ses 37 ans. Sacha Baron Cohen, excellent Sacha Baron Cohen, qui fête ses 55 ans, qu'on a pu voir dans de nombreux films. Et comment il s'appelait déjà, je me rappelle plus, j'ai perdu le nom. Enfin voilà, il a joué aussi dans les films de Tim Burton, notamment Le Barbier là. Je crois avoir vu, me semble, et d'ailleurs j'en suis sûr, qu'il est en train de jouer, il va jouer dans une pièce de théâtre écrite par Quentin Tarantino. Donc à suivre. Arnaud Gidoin, humoriste, comédien, fête ses 58 ans aujourd'hui. Javier Soto Mayor, sportif, athlète, fête ses 59 ans aujourd'hui. L'acteur Philippe Torreton lui fête ses 61 ans aujourd'hui. On a également Arturo Brachetti, un magicien italien qui fête ses 69 ans. Chico Buccichi de Chico Buarque, non pas du tout, de Chico et les Gypsies, fête ses 72 ans aujourd'hui. L'incroyable Paul Simon, Simon et Garfunkel évidemment, on ne le présente plus, il fête ses 85 ans, Simon, Paul Simon. Et il y a l'acteur Sammy Frey aussi qui fête ses 89 ans. Et la grande Nana Mouskouri, elle fête ses 92 ans aujourd'hui. Bon anniversaire à Nana Mouskouri, puis à vous aussi, hein, même si vous n'avez pas 92 ans, ça peut marcher aussi. Hein. Les événements qui se sont produits un 13 octobre, la marine américaine est créée par le Congrès. En 1775, l'Italie déclare la guerre à l'Allemagne. En 1943, la proposition de loi sur le pacte civil de solidarité, est adoptée par l'Assemblée nationale en 1999. Et décès du célèbre mercenaire français Bob Denard à l'âge de 78 ans. C'était en 2007 qu'il est décédé. En 1946, a eu lieu un référendum instaurant la constitution de la 4e République. Et le Britannique Damon Hill remporte le Grand Prix de Suzuka au Japon sur Williams Renault et est couronné champion du monde de Formule 1 avec 97 points en 1996. Je crois que ce sera son unique titre, hein. Je ne vais pas dire de bêtises, mais il me semble. 7h08, mesdames et messieurs, on va se faire un petit Sergio Gainsbourg avec Cha-Cha-Cha-Lilou.

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1: Alors, je sais pas ce que j'attendais. J'avais mon doigt qui attendait sur le truc météo, mais il n'est pas parti. Donc voilà. La météo, on fera un point. J'ai déjà pas fait la météo, que je suis déjà en train de dire qu'on va faire. Oh là, ce matin, j'ai du mal. J'ai déjà en train de dire qu'on va refaire un point météo à 8h55. Les températures ce matin, entre 17 et 19 degrés, un petit peu plus haute qu'hier matin. Mais attention, du brouillard sur l'ensemble de les trois quarts de la région. Et pour le sud, ce sera de la pluie.

ou des nuages gris, vous voyez, donc bon, voilà. 17-19 les températures, hein, 17 degrés, ce sera les minimales pour Mamercy, Guillaume, Bonnétable, 18 pour Le Mans, Loué, Rouezé sur Sarthe, 19 pour Sablé et 18 pour La Flèche ce matin. Cet après-midi, ça remonte à peine jusqu'à 22 degrés, entre 19 et 22 degrés. Le soleil fera quelques timides apparitions en Nord-Sarthe, mais il y aura toujours un peu de pluie sur l'ensemble de la région. Donc 19, ce sera pour Sillé, la minimale, 21 pour la maximale pour Le Mans, Loué ou encore Sablé-sur-Sarthe, Saint-Calais, Vilaine sous Lucé, la moitié sud restera sous la grisaille aujourd'hui. Demain matin, ça s'améliore entre 11 et 13 degrés, il fera un peu plus frais, 14 degrés, pardon, j'avais pas vu, du côté de Château-du-Loir, 11 degrés, la minimale, ce sera pour Le Mans. Ou Vibray, voilà, 12 degrés pour Sillé-le-Guillaume, pour Loué ou encore Vilaine sous Lucé. L'après-midi, on va remonter, il fera très beau et les températures vont monter d'un coup. On va prendre 7 à 8 degrés. On sera entre 18 et 21 degrés pour les températures. 18 à minimale pour Sillé, 19 pour Mamercy, 20 pour Le Mans, Montfort-le-Génois, Rueil-sur-Loire, Château-du-Loir, et 21 ce sera pour La Flèche, voilà, pour demain. Et jeudi, il fera quasiment le même temps que mercredi, donc ce sera plutôt bien. Oui, c'est ça, mercredi, jeudi, donc aujourd'hui on est mardi, donc c'est ça, voilà, jeudi il fera beau aussi, voilà, le même temps que mercredi, voilà, je me suis emmêlé les pinceaux. 7h12, et bien voilà, si vous êtes content de savoir qu'il est 7h12, hein, qu'allons-nous écouter comme musique? Quand je te vois, les chaussettes noires, Eddie Mitchell et ses compatriotes.

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L'horoscope de ce mardi 13, on commence bien sûr avec les béliers, vos pensées sont si coquines qu'elles commencent à devenir obsessionnelles. Ben dis donc, mettez votre partenaire dans la confidence et ouvrez votre cœur, un taureau, comment concilier vie professionnelle et vie relationnelle? Telle est votre question, si vos sentiments sont plus profonds, vous avez la réponse en vous. Gémeaux, en ce moment, vous ruminez ou vous boudez car le quotidien vous ennuie et vous préféreriez être dans les bras de l'être aimé, bien sûr, mais quel chaque chose en son temps, bien sûr, évidemment, n'est-ce pas? Cancer, aujourd'hui, vous avez envie de vous faire plaisir, d'aller voir un bon spectacle ou d'organiser une belle fête en famille. L'essentiel étant de prendre plaisir à partager. Lion, vous vous faites du souci pour l'un des membres de votre famille et cela vous affecte. Et si vous en parliez à un proche, afin d'avoir un troisième point de vue. Vierge, aujourd'hui, vous avez envie de parler, de convaincre, d'oser parler de ce qui vous tient à cœur. De plus, vous avez la bougeotte, alors déplacez-vous s'il le faut. Les balances, voilà une bonne période pour faire fructifier vos gains ou pour améliorer votre train de vie. Pour cela, il est nécessaire de prendre des initiatives et d'avoir confiance en vous. Scorpion, depuis quelques heures, vous préférez la vie intérieure à la vie mondaine et vous avez parfaitement raison, car votre corps réclame à la fois repos et silence. Sagittaire, aujourd'hui, vous n'avez plus tellement la tête à écouter vos amis ou à faire des projets en commun. C'est le moment de vous recentrer et de méditer sur tout cela. Capricorne, la tête pleine de nouveaux projets, vous avez le vent en poupe et vous vous voyez déjà en haut de l'affiche. Ne brûlez pas les étapes et écoutez vos amis. Verseau, vos pensées sont préoccupés par vos objectifs sociaux professionnels et vous vous faites parfois du souci. Positivez en ayant confiance en l'avenir et en vous-même. Poisson, l'argent et la vie sexuelle sont au centre de vos préoccupations. Que cela ne vous empêche pas d'avancer dans votre voie, quitte à vous déplacer plus souvent, bande de petits coquinous, de poissons. 7h16, on repart en musique, tiens, avec un petit chalat pendant les vacances. C'est pas une chanson des plus connues, mais quand même.

Moi j'ai une autre chanson. C'est pas encore les vacances. C'était chez là, bien évidemment, 7h19. Elles arrivent les vacances, hein. Pas pour nous forcément, mais pour nos enfants. Je crois que c'est la fin de la semaine, hein, me semble-t-il, si je ne me trompe pas. Oui, c'est ça, c'est vendredi. Eh bien voilà, ils ont bien de la chance, en tout cas. 7h19. Eh bien, si on continuait, non? Oui, continue, s'il te plaît. Bon, bah voilà, si vous me demandez, moi je. Bah écoutez, humblement, je veux bien poursuivre cette matinale. N'importe quoi ce matin. Allez, la revue de presse. La revue de presse. Ah, le Willy, quand il est un petit peu fatigué, ça part un peu dans tous les sens. Le Maine Libre, ce matin, la cyberattaque a vidé des rayonnages entiers dans la grande distribution. De nombreux supermarchés ont été touchés partout en France, dans le département. Plusieurs enseignes ont dû jeter leurs produits frais et surgelés. Ça, c'est étonnant parce que moi, j'ai vu passer, oui, hier, à Super U, cette annonce comme quoi ils avaient eu une cyberattaque et qu'ils avaient perdu beaucoup de produits. Donc, je pense qu'ils ont dû, en fait, réussir à couper. Mais je ne savais pas que c'était relié à Internet. En fait, les frigos comme ça, c'est vrai, je ne pensais pas, parce que sinon je vois pas comment ils auraient pu faire une cyberattaque, c'est que c'est forcément relié à Internet, donc voilà, ils ont dû couper les frigos, et puis du coup, bah oui, tous les produits ont été perdus, quoi. Donc incroyable, on en apprend tous les jours, hein. Le parc de loisirs de Papeha prévoit un projet d'ampleur, nous dit-on. Son directeur Florian Sacrest a choisi de le thématiser. Les années folles ouvriront le bal dès l'an prochain. En Orsart, on nous dit que 5 hommes ont été condamnés après une série de cambriolages en page 4 à Bonnétable. Incendie chez Ruelle, son patron s'explique devant la justice. En page politique, Dominique Le Ménère, fier du travail accompli pour sa dernière session. En tant que président du conseil départemental, il est revenu sur les grandes lignes qui ont jalonné son action depuis 11 ans, avant de passer la main aujourd'hui, on le sait, à Frédéric Beauchef et Dominique Le Ménère, qui va donc rejoindre les sénateurs. Hein. Voilà, puisqu'il a été élu pour les sénatoriales. Le Mans, le défi de Théo, monté 100 fois la redoutable côte de Gazonfier. Pour ses 30 ans, le sportif, dont le but est avant tout de finir, vise le même dénivelé positif que le Mont Blanc. Pourquoi pas ? Lycée. Macron a appelé au calme à la veille d'une nouvelle journée de blocage. En foot, un match pas comme les autres pour le Lillois Giroud qui affronte Arsenal. Fait divers, un collégien tire avec un fusil sur un principal et une enseignante, c'était hier. Voilà pour le Maine Libre en ce qui concerne l'Ouest France matin qui titre aussi, hein, sur les rayons frais de centaines de supermarchés piratés. Une cyberattaque a visé les réfrigérateurs de centaines de supermarchés en France. Résultat, des rayons inaccessibles et des tonnes d'aliments à détruire. Bravo pour ceux qui ont fait ça, vraiment quelle idée incroyable, c'est génial. N'importe quoi, hein. Mouvement lycéen, hein. Comment la pression scolaire alimente le mal-être des jeunes, hein, le rappel, grosse journée de mobilisation aujourd'hui, beaucoup de grèves, beaucoup de profs absents, beaucoup d'agents en grève, donc d'ailleurs sur CIE, hein, il n'y a pas de garderie, il n'y a pas d'école normalement, voilà, donc aujourd'hui, renseignez-vous, je pense que vous avez dû être prévenu, bien sûr, avant. Sarthe, l'émotion dans le lycée du jeune de 17 ans, tué par une voiture. Au Mans, inquiet pour leur avenir, des salariés de MMA sont en grève, et les clés de la cohabitation entre le MSB et le Mans FC. Bah voilà, entre l'Antares et puis Stade Marie-Marvin, je vois pas pourquoi il y aura un problème, mais bon. Voilà, Ouest France et Maine Libre ce matin dans vos kiosques, bien sûr. Ah tiens, on va se faire un petit The One That I Want, The One That I Want. Vous savez de quoi je parle, évidemment. C'est Grease, John Travolta, Olivia Newton-John.

0: Hey, on peut pas s'empêcher, mais il y a des chansons comme ça, c'est dingue. Hein. Quand on entend cette chanson, on ne peut pas s'empêcher de chanter en même temps ou d'avoir envie de danser. Je vous ai vu dans votre voiture, là, dans votre bureau, là, en train de, en train de vous dandiner. Mais tout le monde a rêvé d'être soit Olivia Newton-John, soit Olivia Newton-John, soit John Travolta, ça va pas. John Travolta, non, c'est pas vrai. Si, ah non, que moi. Bon, d'accord, ok. Bah, moi, je sais pas qui j'aurais voulu être, si c'était Olivia Newton-John ou John Travolta. Enfin, je n'y suis pas, mais en tout cas, voilà, il y a des chansons comme ça, hein, qui sont intemporelles dans 150 ans. J'en suis sûr que les gens danseront encore sur cette chanson. Enfin bref, 7h26, mesdames et messieurs, on poursuit cette matinale jusqu'à 9h sur le 97.9 FM, évidemment, ça vous le savez, la radio numérique. 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Il est donc le temps de passer à la offre d'emploi. C'est pas si on se dit ça, hein, la offre d'emploi.
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0: Alors j'ai perdu mon onglet, Où est-ce qu'il est ? Ben il est là. Oh là là là là là là. Tiens, dans la communauté de communes de la Champagne-Conlinoise et du pays de Sillé, appelé plus communément la 4CPS, recrute un poste de responsable des services techniques, bâtiments, voiries, équipements publics, espaces verts. Vous aimez organiser, coordonner, faire avancer le projet sur le terrain. La 4CPS recherche donc sur un ou une responsable des services techniques. Vos principales missions, encadrer une équipe de 5 agents, coordonner les interventions techniques et assurer le suivi de l'entretien du patrimoine intercommunal. C'est donc à Conlie, hein, que le poste est basé. Temps complet, CDD de 6 mois, prise de poste dès que possible. Expérience confirmée, souhaitée, consulter l'offre complète sur le site, hein, de la 4CPS. Voilà, vous tapez 4CPS, www.4cps.fr, je crois que c'est ça. Pour retrouver cette annonce, et je crois qu'il y en a une autre derrière. Ça c'est la même. Ah non, responsable des services techniques. Oui, c'est ça. Ils ont mis deux fois la même, mais je crois qu'il y en a une autre qui va arriver. Voilà, chargé de mission en urbanisme également, planification. Vous souhaitez mettre vos compétences au service du développement d'un territoire rural. Donc la 4CPS recrute également un ou une chargée de mission en urbanisme, planification, pour accompagner la mise en œuvre du PLUI, assuré. Le suivi de la planification territoriale et participer au projet de mobilité. Là aussi, c'est un contrat de 6 mois à temps complet avec une prise de poste dès que possible, catégorie A ou B, expérience confirmée. Donc voilà, sur le site, hein, de la 4CPS également. On change de registre avec l'évasion gourmande. Ils sont situés à Courgenard. Ils recherchent des extras en restauration pour le 31 décembre. Eh oui, ça arrive, hein, surtout pour les restaurateurs. Il faut qu'ils s'y préparent, qu'ils réservent, voilà, pour réserver les menus et tout ça. Donc ils recherchent des extras en service et des extras en cuisine. Les horaires sont à communiquer. Rémunération selon profil. Envoyez votre CV à l'adresse mail suivante, levasiongourmande.courgenard, courgenard@gmail.com, ou bien renseignement par téléphone 07 71 80 93 75, 07 71 80 93 75, restaurant L'Évasion Gourmande de Courgenard, qui recherche des extras en restauration pour le 31 décembre. Voilà, si vous n'avez rien de prévu, que vous avez dit tiens, je vais travailler le 31 décembre et gagner plein d'argent, et plein d'argent, j'exagère un peu, mais voilà, et L'Évasion Gourmande, c'est gourmande, c'est bar et restaurant spécialité de fromage, voilà, du côté de Courgenard. 07 71 80 93 75. Alternance à pourvoir, BTS GPME, accompagnement et formation numérique du côté d'Alençon avec Ecofac Business School. Donc assister à la direction, l'émission, assister la direction à la gestion administrative quotidienne, organiser les agendas, réunions, déplacements, rédiger et mettre en forme des documents administratifs, assurer le suivi des dossiers clients, contribuer à la gestion des factures, participer à l'organisation d'événements internes. Donc en alternance, et c'est donc vous pouvez contacter Emmanuel 2LE, hein, Emmanuel.barbier, B-A-R-B-I-E-R, comme ça se prononce, @ecofac, E-C-O-F-A-C. ecofac.fr, ou bien par téléphone 06 79 31 56 19, 06 79 31 56 19, donc pour ce poste en alternance BTS GPME, accompagnement et formation numérique à Alençon avec Ecofac Business School. J'ai encore quoi? Tiens, j'ai une petite annonce, mais j'ai l'impression, ah si ça va, non, il n'y a pas toutes les informations, il manque, il n'y a pas de numéro de téléphone. personne, il n'y a pas d'adresse mail. Donc, au petit ciseau coiffure. On recrute coiffeur polyvalent ou coiffeuse polyvalente, CDI 30 à 35 heures, 4 jours par semaine du côté de Saint-James-sur-Sarthe. 30 à 35 heures par semaine, 4 jours par semaine, tickets resto, chèques vacances, équipe dynamique et bienveillante, un salon moderne et chaleureux. Votre profil, minimum 3 ans d'expérience en coiffure, autonomie, professionnalisme, esprit d'équipe, sens du service client. Donc, possibilité d'intégrer une formation en apprentissage, assistant ou assistante manager. Bien, ça, c'est plutôt pas mal. Donc, si vous êtes intéressé, envoyez votre CV en message privé. Voilà, ils n'ont pas mis, mais c'est pas grave, vous vous retrouvez facilement. Ça s'appelle Au Petit Ciseau du côté de Saint-James-sur-Sarthe. Donc vous retrouvez facilement les coordonnées pour les joindre. Au Petit Ciseau, voilà, donc Saint-James-sur-Sarthe qui recrute coiffeur, coiffeuse polyvalente, 30 à 35 heures semaine sur 4 jours en CDI. Voilà pour les offres d'emploi du jour. On retrouve Richard Anthony tout de suite. J'irai twister le blues.

cher Anthony, j'irai twister le blues. C'est un peu bizarre de twister sur du blues, hein, j'avoue. C'est comme si vous faisiez un slow sur du rock, par exemple. Vous voyez, c'est un peu bizarre. Hein, bon, enfin bref, c'est comme ça. 7h34, qu'est-ce qui n'est pas bizarre dans notre vie? Évidemment, dans la vie. 7h34, commencez par moi déjà. 7h34, on passe à la télé de Will. Je cherche mon truc, il est là. La télé de Will. On commence avec la grande histoire de la marine ce soir sur France de 21h10, réalisée par Herlé Jouon. Forte de ses 116 bâtiments, de ses 180 aéronefs et d'un effectif de plus de 40 000 hommes, la Marine nationale déploie ses bâtiments sur toutes les mers du globe. Partout, elle protège les ressortissants français, escorte les convois, sécurise les routes maritimes et garantit la souveraineté du pays. Cette émission exceptionnelle évoque cette institution. Pardon. Donc, c'est présenté par Julien Bugier. C'est sur France 2 ce soir, 21h10. Ça dure 1h35, la grande histoire de la Marine. C'est pas souvent qu'il y a une histoire, il y a une émission sur la Marine, c'est très bien. Enquête de santé sur France 5, traitement hormonaux, le nouveau scandale sanitaire, c'est la question qui est posée dans ce magazine. Durant des décennies, l'androcure, un traitement dérivé de la progestérone, a été prescrit à des dizaines de milliers de femmes pour traiter l'hyperpilosité, les problèmes d'acné, les dysfonctionnements ovariens ou encore comme simple contraceptif. Mais derrière ce médicament largement banalisé se cachait en fait un risque grave, le développement de méningiomes, des tumeurs intracrâniennes pouvant nécessiter une intervention chirurgicale. C'est toujours sympa de l'apprendre 70 ans après. Donc c'est sur France 5 à 21h 7 ce soir, ça dure 48 minutes. Enquête de santé, traitement hormonaux, le nouveau scandale sanitaire, c'est la question qui est posée. Une autre question qui se pose ce soir sur Arte à 21h, Chine, Russie, Inde et compagnie, sont-ils les nouveaux maîtres du monde? C'est réalisé par Sophie Lepeau. Lancé à l'initiative du Brésil et de la Russie, avant d'être largement porté par la Chine, le projet des BRICS, Brésil, Russie, Inde, Chine et Afrique du Sud, vise à remodeler l'ordre international. Il remet en question les principes qui ont structuré les relations internationales depuis 1945. Les droits de l'homme, évidemment, la démocratie libérale et le cadre juridique issu de l'après-guerre. C'est un documentaire ce soir, donc, sur Arte à 21h. Chine, Russie, Inde et compagnie sont-ils les nouveaux maîtres du monde? Mussolini, le premier fasciste, c'est sur la chaîne parlementaire à 20h37, documentaire réalisé par Serge de Sampigny. Il y a un siècle, à l'issue de sa marche sur Rome, en octobre 1922, Benito Mussolini s'emparait du pouvoir en Italie. Il n'allait plus le lâcher jusqu'à sa mort en 1945, instaurant une dictature totalitaire pendant plus de deux décennies. C'est ce soir, donc à 20h37 sur la chaîne parlementaire. Et puis, on a également Koh-Lanta pour ceux qui suivent ce soir sur TF1. On a aussi Arte aussi, Cocaïne, la poudrière colombienne, documentaire aussi à 22h35. Qu'est-ce qu'on a fait au bon Dieu? Voilà, film comédie française à Christian Clavier notamment, un gros succès, hein, voilà, au cinéma. Ça c'est sur TFX à 21h10, un film d'animation en avant sur Gulli aussi à 21h05. J'ai vu qu'il y avait aussi la grande soirée Ligue des Champions. Ça c'est de la radio-télévision, télé-radio, je sais pas comment on peut dire ça, sur la chaîne L'Équipe à 20h58, hein, puisqu'ils ont pas les droits des images, c'est Canal qui a le droit des images de la Ligue des Champions. Donc c'est Arsenal-Lille, ça va être chaud pour Lille ce soir. Donc et à 20h58, voilà, la Champions League de retour également. Et puis j'avais vu autre chose et je l'ai perdu. C'était pas mal déjà. Hakim Djemili, voilà, c'est ça, c'était spectacle d'Hakim Djemili sur France 4 à 23h10, un peu tard, mais voilà, c'est sympa aussi Hakim Djemili. Voilà donc qui fait beaucoup de films, un humoriste mais qui fait beaucoup de films aussi maintenant, qui marche plutôt pas mal. 7h38 sur Fréquencier, on poursuit en musique avec Sylvie Vartan. Ce soir, je serai la plus belle pour aller danser.

Sylvie Vartan, la plus belle pour aller danser, 7h41 sur Fréquencier 97.9 bien sûr. On va poursuivre avec dans cette matinale avec l'info insolite, on en parlait tout à l'heure dans la une des journaux. Les cyberattaque qui a eu lieu cette nuit sur des centaines de supermarchés, produits à jeter, des givrages à distance. Ce que l'on sait sur la cyberattaque inédite des frigos des supermarchés, des centaines de supermarchés ont été touchés par une cyberattaque. C'est dans la nuit de dimanche à lundi. Les pirates ont ciblé des systèmes frigorifiques. Les pertes pourraient atteindre des dizaines de millions d'euros. Des centaines donc de supermarchés ont été touchés. Les pirates ont pu modifier à distance, la température des équipements, provoquant la perte de produits frais. Une enquête a été ouverte par le parquet de Paris. Plusieurs grandes enseignes sont concernées, au moins 300 magasins Intermarché et Netto, 80 Carrefour, une trentaine de Monoprix, moins d'une centaine de points de vente U et plusieurs magasins Leclerc. Le bilan définitif reste à établir. Les pirates ont réussi à mettre en dégivrage tous nos meubles froids et à les monter en température jusqu'à 50 degrés, a expliqué Thierry Cotillard, patron des mousquetaires Intermarché, lundi soir sur BFM TV. Pour respecter la chaîne du froid, les distributeurs doivent jeter les produits touchés. Les pertes pourraient atteindre des dizaines de millions d'euros au niveau national, selon le dirigeant. Selon une source proche du dossier, l'attaque visait le système de régulation frigorifique du fabricant danois Danfoss. L'entreprise précise que la majorité des unités touchées sont des produits anciens qui ont atteint leur fin de vie et ne bénéficient plus de mise à jour logicielle ou de sécurité. Le fabricant avait notamment signalé une faille importante le 18 septembre. Le directeur général de l'ANSSI, Vincent Strubel, juge urgent de les déconnecter d'Internet ou d'adopter à minima une politique de filtrage réseau très restrictive, en référence au contrôleur Danfoss. Selon Antoine Autin, du cabinet de cybersécurité Almond, ces équipements industriels longtemps isolés d'Internet sont désormais accessibles à distance sans avoir toujours été conçus pour résister aux cyberattaques. C'est un autre problème qui se pose là. Quel est l'intérêt? Mais bon, peut-être, bien sûr, toujours pareil, de gagner du temps, de la pratique. On peut régler les frigos à distance, mais bon, voilà. Quand on peut pas protéger. Le parquet de Paris a donc ouvert lundi 12 octobre une enquête confiée à l'Office anti-cybercriminalité, l'OFAC. Les investigations doivent identifier les victimes, évaluer les dégâts, notamment des pertes alimentaires et les incidents concernant des équipements ayant commencé à prendre feu. La NSSI est mobilisée en France et au niveau européen. Le Premier ministre, Sébastien Lecornu, suit personnellement le dossier selon son entourage. La question des indemnisations se pose également. Intermarché estime que les assurances ne couvrent pas ce type d'incident. Pour Dominique Schelcher, PDG de Coopérative U, cette attaque contre des équipements indispensables à la conservation des aliments est d'une extrême gravité et inédite. La Fédération du commerce et de la distribution réclame une transparence totale à Danfoss et aux entreprises chargées des installations frigorifiques. C'est quand même étrange. Quel est l'intérêt? Déjà, on peut se dire quel est l'intérêt de faire perdre surtout des produits, quel gaspillage, des millions de produits gaspillés partis à la poubelle dans une cyberattaque. Donc il y a forcément quelque chose derrière. Oui, peut-être par rapport à la société, je ne sais pas, peut-être une vengeance, on ne sait jamais, par rapport à la société. Mais en tout cas, c'est bien dommage d'avoir tout ce gâchis quand on pense à toutes les personnes qui n'ont pas à manger. Ça aurait pu aller. Évidemment, c'est trop tard maintenant, mais c'est pas de leur faute à eux, hein, bien sûr, à ceux qui ont les magasins, mais ça c'est indépendant de leur volonté, bien sûr, mais bon, quelle idée de faire une chose pareille. Enfin bref, 7h45, ce monde est complètement fou. Johnny Hallyday, les portes du pénitencier, c'est tout de suite, on se retrouve juste après.

0: Johnny Hallyday, le pénitencier, bien sûr, 7h49 sur Fréquencier. Il nous reste encore quelques minutes avant de passer déjà cette première heure. Pour le moment, on va écouter le ciné-cié de cette semaine, qui est voilà maintenant réalisé par les services civiques. Cette semaine, c'est Baptiste qui s'y est collé. Alors, il y a deux films, même trois films, hein, cette semaine, c'est inédit. Il y a un petit souci, voilà, vendredi, donc ce sera finalement la bataille de Gaulle, donc le deuxième épisode qui sera proposé vendredi à 20h30, uniquement vendredi, il n'y a pas de deuxième passage. Et dimanche, il y a Vivaldi et moi, c'est un concert débat, notamment avec Bruno Michel qui sera présent, le directeur de la musique de la 4CPS. Et puis il y a les Mignons avant, voilà, c'est les Mignons, Monstres et Mignons, là, Mignons et les Monstres, parce que c'est les vacances scolaires et toujours un film, voilà, d'animation, et ça c'est plutôt sympa. Juste avant, on écoute le ciné-cié réalisé donc par un de nos services civiques, Baptiste. Tout de suite, on se retrouve après.
1: Bonjour à toutes et à tous, bienvenue dans Ciné-Cié, la rubrique qui vous présente le film qui vous est proposé à la salle Léon Bénardeau de Ciel-Guillaume. Et cette semaine, vacances scolaires oblige, il y a deux films en projection. C'est Vivaldi et moi, ainsi que Des Mignons et des Monstres. On commence par le film Vivaldi et moi. C'est un biopic historique et musical d'1h51 et réalisé par Ludovica Rampodi, avec dans les rôles principaux Tecla Insolia, Michele Riodino et Fabrizia Sacchi. Au début du XVIIIe siècle, l'Ospedale della Pietà à Venise recueille et forme de jeunes orphelines à la musique. Dissimulé au public, souvent masqué ou derrière une grille, l'orchestre de jeunes filles se produit pour les riches mécènes de l'institution. Cecilia, 20 ans, y excelle en tant que violoniste, jusqu'au jour où l'arrivée d'un nouveau maître de musique, Antonio Vivaldi, vient bousculer sa vie et celle de l'Ospedale. Projection le vendredi 16 octobre à 20h30 et le dimanche 18 octobre à 18h, suivi d'un ciné-débat. Attention, changement dans la programmation, le film en projection le vendredi 16 octobre, toujours à 20h30, sera La bataille de Gaulle, deuxième partie, J'écris ton nom. Le second film en projection, mais uniquement le dimanche à 14h30, c'est un film d'animation pour petits et grands, il s'agit des Mignons et des Monstres. C'est un film d'animation et d'aventure d'1h29 réalisé par Pierre Coffin et Patrick Delage, avec dans les voix principales Pierre Coffin, Alexandre Astier et Christophe Waltz. C'est une histoire aussi rocambolesque qu'absurde, mais bien sûr totalement véridique, qui raconte comment les Mignons, partis à la conquête d'Hollywood, sont devenus des stars de cinéma pour finalement tout perdre en libérant au passage une bande de monstres déchaînés avant de s'unir pour tenter de sauver la planète de ce nouveau désastre à leur actif. On écoute dès maintenant la bande-annonce.
2: Vous voyez tous ces guerriers bien armés? Ils pensent que vous avez tué leur chef et ils veulent votre mort!
3: Quick! Quick?
2: Et action!
3: Oh,
4: non, on est plus des acteurs!
2: C'était parfait. Tu as écrit un film de monstre?
3: Si, comme Pika Kaiju.
2: Pour faire ton monstre, que vas-tu utiliser?
3: Miso soup, kongomae, natelobu, taifuku. Je suis libre!
5: Non, les Pika Monstres!
3: Hein? Quoi?
5: Hey! Teeny Tiny Baby!
3: Arrête de me tripoter, espèce de tordu!
5: Oh, oh, oh!
6: Donc, tu as besoin de monstres pour ton film!
3: Je connais les plus effrayants de tous!
6: Mais il faut pas en avoir peur, ils sont très sympas! Essayez juste de pas être appétissant!
5: Hein?
3: Potos, por favor.
4: crise.
1: Nous vous rappelons que ces films vous sont proposés par la mairie de Sillé et Cinéambule pour un tarif unique de 5,50€ avec une carte de fidélité gratuite qui vous permet de bénéficier d'une place au bout de 10 entrées. Ce ciné-Sillé se termine et nous vous disons à la semaine prochaine.
0: Voilà donc pour ce ciné-Sillé, donc repris par Baptiste, il n'est plus service civique maintenant. Baptiste, service civique, et Maxime que vous retrouverez aussi pour l'agenda, voilà, en dessous en alternance, chaque semaine normalement, voilà, pendant 8 mois, jusqu'à la fin de la service civique, entre autres, voilà, et c'est plutôt pas mal, hein, ça fait allez, 2 semaines qu'ils sont à la radio, ils se débrouillent plutôt bien, donc voilà, ils vont apprendre au fur et à mesure, voilà, faire des choses à la radio et peut-être une émission à venir selon eux déjà, et ils participeront à la bande à Oui Oui aussi, hein. J'ai plus la date sous les yeux, mais je la communiquerai, nouvelle émission qui reprend cette année également. Francis Cabrel, Dame de Haute-Savoie, c'est tout de suite, et on se retrouve juste après.

Francis Cabrel, la dame de Haute-Savoie. 7h58, on va passer dans 2 minutes au journal de 8h. On se retrouve juste après. Pour le moment, on va écouter Nino Ferrer avec Mirza. Et on se redit juste après. On se dit à tout de suite. À tout de suite.

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1: Bonjour à tous, quelle mobilisation pour le cinquième acte de la colère lycéenne. L'intersyndicale étudiante et professionnelle appelle à une journée de grève pour réclamer plus de moyens dans l'éducation nationale. Un rassemblement lancé une nouvelle fois par les étudiants eux-mêmes, mais également soutenu par les syndicats de l'éducation. À Saint-Denis, par exemple, une partie du personnel du lycée Paul-Éluard bloque l'établissement. À Paris, les premiers blocages de lycée ce matin. 450 000 manifestants recensés au plus fort de la mobilisation par les syndicats. 130 000 jeudi dernier. C'est un vote très attendue par les associations et collectifs féministes. La proposition de loi intégrale contre les violences sexuelles et sexistes est soumise au vote solennel des députés cet après-midi. Des rassemblements sont aussi organisés, notamment à Paris en fin de matinée, place de la Bastille. L'Assemblée qui doit aussi se pencher sur le budget 2027. Un débat sur la dette est prévu aujourd'hui. Dans le même temps, la Banque de France confirme sa prévision pessimiste de croissance pour le troisième trimestre cette année, plus 0,1% du PIB. Une croissance plombée par les prix de l'énergie, justement 10 euros d'économie à chaque plein. La promesse du Premier ministre Sébastien Lecornu a détaillé la mesure de libération de gazole des stocks stratégiques français censés faire baisser les prix à la pompe. Chaque semaine, le gouvernement publiera un bilan du volume de carburant libéré, une mesure qui entrera en vigueur dès le 1er novembre prochain pour 3 mois. À Aubagne, un rassemblement en soutien à la communauté éducative prévu aujourd'hui. Il fait suite au tir hier dans le collège La Canale. Un élève de 14 ans a blessé le principal, une enseignante et une troisième victime avec un fusil. Il a été interpellé. Les parents ont été placés en garde à vue. On ne connaît pas encore les raisons du passage à l'acte. Et puis, c'est un rituel de la saison. La double campagne de vaccination contre la grippe saisonnière et le Covid-19 est officiellement lancée partout en France. Une piqûre de rappel pour près de 19 millions de Français. D'autant que le Covid circule déjà activement avec une hausse d'environ 70% du nombre de cas chez les adultes fin septembre. Voilà pour l'actualité. Très bonne matinée à tous.
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on reprend la main sur cette matinale jusqu'à 9h. Nous sommes en direct ici depuis le Télécentre, place de la République à Sillé-le-Guillaume sur le 97.9 FM, le DAB+, Le Mans Agglomération, la radio numérique et sur le www.fréquence-ci.org. Vous pouvez retrouver notre petit player et sur notre site internet, vous retrouvez tous les interviews que vous entendez dans la matinale, que vous entendez dans les autres émissions. Les émissions des collégiens et des lycéens, allez les écouter, c'est vraiment sympa ce qu'ils font. Nous on est fiers en tout cas, moi il y a des petits sixièmes là qui sont arrivés cette année, ils ont déjà fait une interview de la principale adjointe le jour de voilà de la mobilisation des ils sont pas démontés hein, et ils ont vraiment fait un super job et Thiago et Zora voilà et les autres, il y a aussi les lycéens voilà qui font des émissions aussi avec les profs et il y a pas mal de choses qui sont faites donc passe la seconde les jeunes nos micros, tout ça, donc venez écouter leurs émissions, c'est vraiment sympa et voilà, il y a aussi vous retrouvez l'agenda qu'on va écouter dans quelques minutes, le ciné scié, le coin des concerts, voilà où Pauline vous présente tous les concerts à venir hein, dans la semaine sur ces environs bien sûr, sur les environs, à Sablé la Luciole voilà, il y a pas mal de choses et puis sur Le Mans bien sûr Rock Station, présenté par Francis Lachey, c'est déjà l'émission 42, hein, voilà, donc sur émission spéciale rock, c'est Linda Ronstadt, là, cette semaine, par exemple, là, vous avez également Apéro Blues numéro 80, voilà, avec notre ami Christophe, tout ça, vous pouvez retrouver ces émissions, la Masse en Fête aussi, l'émission qu'on fête tous les mois, pardon, il y a l'émission de rentrée, là, qui est toujours en ligne, et puis les autres d'avant aussi, on va en faire une, là, la semaine prochaine, il y avait Mathis, justement, un résident de la Masse qui est venu faire passer son rêve, c'était faire de la radio. Peut-être pas si Guillaume, peut-être dans une grande radio, mais en tout cas, on a exaucé nous son vœu de faire de la radio un jour. Il est venu en stage une journée, voilà, donc tout seul faire de la radio. Je lui ai fait son petite interview, une petite interview de 15-20 minutes, et puis il a même fait une émission dans le style des émissions qu'on fait avec la Masse, sur une playlist, et il nous a commenté voilà pourquoi il a choisi cette chanson, ses petites dédicaces aussi à sa famille, et il était content, voilà. Et ça nous a fait grand plaisir, en tout cas, de recevoir Mathis de la Masse. La maison d'accueil spécialisée de Les Collines hein, de Sillé-le-Guillaume pour une émission spéciale. Et s'il y a d'autres résidents voilà, qui se proposent, on les accueillera également avec grand plaisir, évidemment. Donc vous retrouvez tout ça sur notre site internet et encore plein d'autres choses. La nouvelle émission Maxi 45 que je vous présente aussi également, spéciale Maxi 45. Hein, voilà. Et puis voilà, donc n'hésitez pas à venir sur le www.fréquence-ci.org. Là aussi, vous retrouvez dans la rubrique événements tous les interviews qui ont été réalisées, notamment par en grosse partie par Eric, Forum des associations de Beaumont-sur-Sarthe et le Forum des associations de Conly, le Comice de Saint-Rémy, tout ça, ça commence à dater un petit peu, mais c'est toujours présent. Donc n'hésitez pas à aller faire un tour également. Voilà, tout ça. 8h09, on va maintenant passer à la chanson humoristique, c'est la bouillabaisse avec Fernandel, on se retrouve juste après.

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bonne mère, coquine de sort, Fernandel, bouillavesse. 8h12 sur Fréquence Sillé. Allez, l'OM. L'OM qui a gagné son dernier match, ouais, qui va remonter dans le classement. Attention, il faut rester toujours en dessous du Mans, hein, on est bien d'accord. 8h12 sur Fréquence Sillé. On va écouter Suzanne, je t'accuse. Voilà, Suzanne qui sera présente au Bebop Festival du Mans le 7 novembre. Et on écoutera tout à l'heure en interview aussi, j'ai eu par téléphone, donc Matt Bastard, le chanteur de Skip the Use. Je l'ai eu hier par téléphone. Et on écoutera un dernier titre aussi, un de leurs derniers titres. Donc, Second Love, voilà, c'est ça qu'on écoutera en fin d'interview. Voilà, il nous en touche deux, trois mots. Voilà, il nous explique un peu comment est née cette chanson. Voilà, donc c'était plutôt sympa comme interview. Et Skip the Use sera aussi avec Suzanne. Hein, je crois que c'est le même jour, mais à vérifier. Il y a aussi Sam Sauvage. Voilà, il y a d'autres groupes aussi. Spectre Clouseau. Une belle prog hein, pour ce Bebop 2026. Renseignez-vous. Voilà, dans plusieurs salles, mais notamment au centre des expositions. Du Mans. On écoute Suzanne avec Je t'accuse.

0: Voilà, c'est Suzanne, une très belle chanson, Je t'accuse, hein, contre les violences faites aux femmes. Suzanne, donc, qui sera voilà, au Festival Bebop au mois de novembre. N'hésitez pas à aller réserver vos places, allez voir Festival Bebop. Vous tapez un Festival Bebop, vous tombez sur leur site et vous verrez, voilà, une belle prog encore cette année. Nous, il est 8h16, on va passer à l'interview du jour, justement. Ils seront aussi hein, au Festival Bebop, je l'ai dit tout à l'heure, Skip the Use, le retour voilà, de Skip the Use, une grande tournée, un album. Ils avaient fait un petit break, voilà, chacun de leur côté. On en parle justement avec Matt Bastard, le chanteur que j'ai eu hier par téléphone. Voilà, il a répondu gentiment à nos questions et on écoutera à la fin de cette interview. Donc Second Love, un titre aussi extrait de leur dernier album, et il nous en parle un petit peu de ce titre. On écoute Matt Bastard de Skip the Use. Bonjour à toutes et à tous, bienvenue sur Fréquence Sillée. Nous sommes en compagnie de Matt Bastard, chanteur et figure emblématique du groupe Skip the Use. Bonjour Matt Bastard.
1: Bonjour.
0: Alors le groupe est de retour avec des nouveaux morceaux, un nouvel album sorti le 24 avril, Love and Anxiety, et surtout cette énergie qui fait la réputation hein, du groupe sur scène. Et d'ailleurs vous serez au Festival Bebop hein, au Mans le 7 novembre. Skip the Use est de retour donc avec cette énergie qui semble intacte aujourd'hui. Est-ce que vous avez le sentiment d'être revenu ou d'avoir simplement continué l'histoire là où vous l'aviez laissé?
1: Pour nous, c'est vraiment une perpétuelle évolution, un perpétuel apprentissage. On a démarré une histoire il y a 15 ans. Et oui, bon, pour nous, on continue. C'est toujours cette histoire qui peut continuer, qui est ponctuée d'étapes qui peuvent des fois correspondre à des pauses parce qu'on a envie d'apprendre des choses, ou on a envie de se former à quelque chose, ou on a envie de développer notre éventail artistique pour pouvoir mieux l'utiliser dans le projet Skip the Use. Mais en gros, c'est une perpétuelle évolution, c'est un perpétuel apprentissage. Voilà quoi.
0: Pardon, vous aviez dit quelque part que vous aviez profité de cette période justement de liberté créative pour composer chacun de votre côté avant de remettre toutes ces idées au service du groupe. Justement, est-ce que travailler chacun de votre côté a changé votre façon de composer par rapport à avant?
1: Non, on a toujours fait ça. En fait, c'est pas vraiment ça. On a toujours fonctionné comme ça. C'est juste qu'avant, en fait, on faisait tout à deux avec Yann, ouais. le guitariste. On faisait la musique à deux, puis après, moi, je faisais les paroles. Et on a toujours fait comme ça. Et là, en fait, on a intégré aussi les idées de Enzo et Nelson. Justement, on les a plus intégrés au processus créatif. Et c'était ça qui était vraiment intéressant, d'utiliser aussi leur vision. Mais après, comme de toute façon, on est géographiquement tous en action à Paris, à Lille, moi j'étais à Los Angeles.
0: Ah oui.
1: Bon, on est obligé de bosser, on est obligé de travailler chacun chez soi et après de mettre en commun. Ça, c'est juste.
0: Mais de toute façon. Ouais, mais de toute façon, ça enrichit forcément le groupe, quoi.
1: Bah ouais, carrément, parce que chacun, à l'endroit où il est, dans la vie qu'il mène, a des influences et a des choses qu'il vit. Et après, on se voit beaucoup. Moi, je pense Enzo, je passe énormément de temps avec lui. Donc, du coup, la mise en commun, elle est assez fluide et elle est assez naturelle, en fait.
0: We Are Good, c'est un titre qui sonne comme un hymne collectif dans le contexte actuel. Est-ce que vous avez envie de transmettre quelque chose de positif et fédérateur?
1: Pas plus ou pas mieux que ce que les lycéens font, où ils s'unissent ensemble pour défendre leurs revendications. En fait, c'est ça. Je parle encore une fois du mouvement lycéen. Je parle pas des mouvements qui se greffent autour d'eux, des mouvements de violence, des mouvements pacifiques lycéens.
0: Bien sûr.
1: Les violences, c'est pas le mouvement lycéen. C'est un mouvement qui se greffe à celui-là, comme il se greffe à n'importe lequel. Juste des gens qui pensent que leur expression ne peut exister que par la violence et le bordel. Mais en même temps, ils sont à l'image des gens qui nous dirigent. Eux, ils brûlent des poubelles et des bagnoles, et les hommes politiques, ils utilisent Twitter. Mais au final, c'est toujours de la même violence. Mais au-delà de ça, t'as la désobéissance civile, à l'image de Martin Luther King, de la lutte pour les droits civiques américains, où c'est des jeunes qui se disent, bah voilà, nous, on se met à tel endroit, on n'est pas violent, et on se réunit, et on a des revendications. Et moi, ça, je trouve que c'est très très beau. Et c'est ça que, dans ça, que je me retrouve complètement.
0: Alors sur scène, vous êtes réputé pour votre énergie. Est-ce que vous composez certains morceaux en pensant à la réaction du public ou comment vous allez la jouer en live ou pas du tout?
1: Non, vraiment pas du tout. C'est déjà parce qu'on aime bien quand on a fait un disque faire le travail de mettre le disque en live. Et donc du coup, on fait vraiment un disque. On fait des chansons Après, on le met en live et on fait tout un travail de se dire, voilà, okay. Et là, peut-être, dès qu'on fait ce travail-là, on imagine des choses. Et après, des fois, elles se passent ou elles ne se passent pas. Ou elles ne se passent pas à l'endroit qu'on avait prévu. Parce qu'après, c'est très, très live. Donc, il y a une grande part d'impro. Donc, c'est vrai que des fois, on est complètement saisi par les gens. On ne s'y attendait pas. Et puis, des fois, on prévoit des choses qui marchent. Des fois, on prévoit des choses qui ne marchent pas. Mais c'est ça, c'est le live.
0: Oui, c'est un peu comme un humoriste, quand il teste ses blagues, des fois il y en a qui ça marche pas, bah du coup il change ou vous modifiez quelques petites choses, mais bon, bah, de toute façon, la chanson, vous la jouez quand même de toute manière, mais
1: ouais.
0: C'est ça.
1: Clairement, puis des fois ça marche pas, mais on a pour y changer.
0: Le public de Skip the Use, justement, a grandi avec vous. Est-ce que vous vous sentez aujourd'hui une nouvelle génération arriver dans vos concerts, des jeunes qui découvrent le groupe maintenant?
1: Ouais, carrément, qui viennent avec leurs grands frères, leurs grandes sœurs ou leurs parents, mais carrément, ouais, c'est trop bien. En même temps, nous aussi, dans notre manière de faire de la musique, on a aussi évolué. Donc, ça nous permet aussi d'atteindre un champ de personnes très très large. Mais aussi parce qu'on aime ça. Hein. Nous, c'est vraiment le vivre ensemble, hein, quel que soit ton âge. Tant que t'es tolérant, ouvert d'esprit et respectueux, t'es le bienvenu. Donc, du coup, bah oui, l'idée c'est de pouvoir s'adresser à tout le monde.
0: En parlant de live, j'ai vu la dernière fois une vidéo où vous rendiez hommage au Rita Mitsouko et notamment à Catherine Ringer. C'est pas le même style, mais ça vous tenait à cœur de leur rendre hommage?
1: Ouais, bah moi, Catherine, on faisait beaucoup de trucs de solidarité civile ensemble. Et puis, évidemment, c'est quelqu'un qu'on a beaucoup croisé en festival. Et puis, c'est une musique qui nous a bercé. Voilà, c'est une icône de notre équipe. Donc, du coup, évidemment, qu'on avait envie de lui rendre hommage.
0: Oui, c'était un bel hommage en tout cas. Justement, est-ce qu'il y a un titre que vous aimez plus jouer que d'autres en live?
1: Bon, il n'y a pas de titre qu'on aime plus jouer en live. On aime bien jouer le bon titre au bon moment. C'est autre chose.
0: D'accord.
1: Parce que d'un live sur l'autre, c'est pas le même public, c'est pas les mêmes choses. Et se dire, à tel moment, il faut jouer telle chanson, comme un DJ. Un DJ, il sait qu'il peut jouer tel titre parce que c'est ça que les gens veulent entendre à ce moment-là. Et c'est réussir. Je pense qu'on est content quand on arrive à se dire. Parce que nous, des fois, on n'a même pas de setlist.
0: Ah oui.
1: C'est vraiment en fonction de ce que les gens ils sont. Moi, je dis, on va jouer telle chanson.
0: Ah oui.
1: Et quand ça marche, c'est un peu cool.
0: Ouais, c'est vraiment un peu à la pro, mais bon, de toute façon, voilà, c'est ce qui fait que ça marche bien aussi, peut-être, et puis que quoi, les gens apprécient aussi ça. Bah, écoutez, à la fin de ce titre, Second Love, est-ce que vous avez un ou deux mots à dire sur ce titre?
1: Bah, c'est une chanson qui fait partie d'un duo de chansons, il y a First Love et Second Love, dans laquelle on parle du rapport à l'amour et du premier contact avec l'amour et de ses. De tout le cadre qui se dessine autour de ça. Ça, c'est dans First Love, on parle du côté soudain, limite un peu violent, addictif, un peu découverte, et qui des fois amène des comportements, même des fois troubles, parce que c'est un peu comme une drogue, quoi. C'est quelque chose qu'on découvre, et on a l'impression que notre vie entière, elle s'arrête si cette drogue disparaît. Et donc après, bah, il y a tout plein de choses qui découlent de ça, la jalousie, la possession, etc. Tout des frais, mais en même temps, il y a une certaine spontanéité qui est géniale. Et là, dans Second Love, on parle de l'amour d'après, où on a un peu plus d'expérience, on sait ce qu'on veut, on sait ce qu'on veut pas, ce qu'on veut plus. Et donc du coup, il y a une certaine expérience et maturité, mais en même temps, il y a beaucoup moins de spontanéité. Et voilà, bah, c'est ça en fait. Et en fait, on est obligé de se réinventer dans quelque chose en tenant compte de ce qu'on est. Et finalement, c'est un peu à l'image de la vie. Et on a des expériences tout au long de notre vie et ça nous forge.
0: Ça nous fait.
1: Et ça nous instruit.
0: Absolument.
1: Voilà, donc c'est un peu ça. Et après, j'aime bien dire que First Love et Second Love, ça peut très bien être avec la même personne, hein. Parce que quand on se met avec quelqu'un, quand on a 20 ans et qu'on est toujours avec elle, quand on a 35 ans, la personne de 35 ans, c'est plus du tout la personne avec qui on a été à 20 ans.
0: C'est vrai.
1: Donc on est obligé tout le temps de retomber amoureux de cette personne et d'avoir un deuxième amour, un troisième, parce qu'on grandit ensemble et on doit tout le temps... et c'est ça qui est beau aussi dans une aventure de couple. Et c'est un peu de tout ça dont on voulait parler.
0: Pour pas tomber dans une routine, il faut voilà, se renouveler, c'est ça.
1: Se renouveler, se refaire connaissance. C'est ça. refaire connaissance avec la personne qu'on est devenue.
0: Très bien. Donc vous serez au festival hein, Bebop au Mans le 7 novembre. Vous avez déjà fait deux passages, hein, il me semble. Est-ce que vous avez un souvenir particulier de ce festival Bebop au Mans?
1: Moi, je me souviens d'une fois, on était allé avec Giorgio, le rappeur. C'était très cool parce qu'en plus, c'était la tournée où mon pote Wax faisait la guitare avec Giorgio. Après, moi, je suis retourné avec Wax parce qu'on était avec Skip. Je suis allé vraiment beaucoup de fois dans ce festival et c'était toujours des bonnes soirées. En plus, c'est le jour de mon anniversaire.
0: Ah, ben voilà, comme ça. Et vous êtes bien accueilli au moins, en tout cas, je pense. Hein, voilà. Merci. Ouais. merci beaucoup, Matt Bastard, de nous avoir accordé quelques minutes pour répondre à nos questions. On vous souhaite évidemment un bon concert, une bonne tournée. Et puis voilà, la suite. Hein, on vous suivra, évidemment. Et on se quitte avec donc Second Love, voilà, pour le titre de cette interview, et on vous souhaite bien sûr une bonne continuation.
1: Merci.

0: Voilà, c'était Skip the Use et Mad Bastard, donc, et ce titre Second Love, extrait de leur dernier album sorti au mois d'avril. Ils seront à Bebop le 7 novembre. N'hésitez pas à aller réserver vos places. Allez sur le site Festival Bebop et vous trouverez, voilà, il y a Suzanne, il y a Sam Sauvage, voilà, peut-être à des dates différentes, Inspecteur Clouseau. On en reparlera, on ferait une petite émission spéciale là-dessus. Bientôt, pour le moment, il est 8h30 pile. On va passer à l'agenda de ce qui se passe sur Ciel Guillaume et ses environs avec Maxime, notre deuxième service civique, voilà, qui a pris voilà son service, on va dire, il y a à peine 2 semaines, et on les a déjà enrôlés pour faire des émissions, donc les capsules, voilà, en alternance, le ciné-ciel, l'agenda. Désormais, pendant 8 mois, ce seront eux qui feront ces petites capsules et non moi, voilà. Donc moi, je reprendrai la suite après. Et on écoute cet agenda de ce qui se passe cette semaine à Ciel et ses environs. On se retrouve juste après.
1: Bonjour à toutes et à tous, bienvenue dans cet agenda qui fait le tour des événements à venir dans la semaine sur Ciel et ses environs. Commençons par Piacé et venez découvrir l'art contemporain à l'occasion des Journées Nationales de l'Architecture ce samedi 17 octobre à 18h en rencontrant Stéphane Vigny qui nous ouvre les portes de son atelier à ciel ouvert à La Chapelle Saint-Léger. Il nous parlera de sa pratique artistique autour de ses deux œuvres monumentales, Big Stump, créé en 2023, souche de séquoia de 7 mètres de diamètre en rusticage, et Big Star, séchoir à maïs en forme d'étoile tout juste installé sur le parcours d'art de Piacé. Rencontre à 18h suivie d'un verre de l'amitié pour inaugurer Big Star. Gratuit sur réservation à l'adresse mail contact@piacéleradieux.com ou alors au 02 43 33 47 97. Retrouvez à partir de 19h30 du maïs, des vins très sèches grillés ainsi qu'un DJ set, au prix de 8€ pour les adhérents et 10€ pour les non-adhérents. Continuons du côté de Rouet avec cet événement caritatif pour Octobre Rose. Venez bouger, transpirer et partager un moment convivial pour la bonne cause. Tous les dons seront intégralement reversés à la Ligue contre le cancer du sein. Cette contribution débute au gymnase de Rouet le samedi 17 octobre dès 13h30 pour une inscription au prix de 10€ via QR code ou sur place le jour même. Passons maintenant par Ciel Guillaume avec les nocturnes d'Halloween. Quand la nuit tombe sur le parc Les Perchés, la forêt se métamorphose, avec pour seul allié la lampe frontale. Rendez-vous au lac de Ciel pour 6 nuits d'horreur. Entre monstres tapis dans l'ombre, adrénaline et frissons en hauteur, oserez-vous tenter cette immersion inédite en Sarthe? Que vous soyez seul, en famille ou entre amis, réservez vos billets dès maintenant sur www.lesperches.fr. Les nocturnes se dérouleront les 17, 21, 24, 28, 30 et 31 octobre. Puis, le dimanche 18 octobre, se tiendra la première édition du concours de puzzle organisé par les Alpes-Mancelles dans l'Europe. Il y aura 2 concours. Un concours réservé aux enfants qui seront en binôme, avec un puzzle de 300 pièces. Un autre concours pour les adultes, où les enfants pourront participer accompagnés d'adultes, où cette fois-ci, le puzzle fera 500 pièces. Vous pouvez donc vous inscrire directement sur Yapla en scannant le QR code, avec un prix de départ de 8€ pour les enfants de moins de 12 ans et de 12€ pour les enfants de plus de 12 ans. Pour tout renseignement, n'hésitez pas à contacter alpemancelleurope@gmail.com. Enfin, le 18 octobre à Ciel-Guillaume, la brocante se situera au cœur de la ville, autour de la gare, de la place de la République, de la place Saint-Étienne et dans les rues adjacentes. C'est plus de 300 exposants en tout genre, bric-à-brac, brocante, marché artisanal et braderie qui sont attendus au centre de la ville, avec évidemment des manèges pour les enfants, ainsi que des stands de restauration. Et pour rester dans les alentours, l'association Les Fous des Vélos organise les 3 heures VTT au plan d'eau de Conlie le dimanche 18 octobre 2026, constitué d'un circuit technique de 4 km de 13h à 16h autour de l'eau. Rendez-vous donc à 13h pour le top départ et profitez de cet événement gratuit au public. Finissons cet agenda avec le loto de Beaumont-sur-Sarthe le samedi 17 octobre, organisé par l'animation Belmontaise dans la salle des fêtes de Beaumont et animé par Ludo Animation. Ouverture des portes à 18h et début des jeux à 20h. Vous tenterez de remporter des nombreux lots tels que des cartes cadeaux allant de 30 à 800€, des lots apéritifs ou encore des paniers garnis. Vous trouverez restauration et buvette sur place. L'entrée est gratuite, mais vous pouvez réserver vos places au 06 27 49 62 48. C'est la fin de cet agenda. On se retrouve la semaine prochaine et d'ici là, portez-vous bien.
0: Merci Maxime, service civique, nouveau service civique à la radio avec Baptiste. Pour cette capsule, on se retrouve un peu plus tard. 8h35, on poursuit en musique avec Michael Jackson et Who's Bad.

Who's Bad, c'était Michael Jackson, bien sûr, 8h40. Il nous reste 20 minutes à être ensemble en direct ici jusqu'à 9h sur la place de la Rep, à Cyril Guillaume, bien sûr, au Télécentre. On va écouter maintenant Ibata Waji et Ibrahim Malouf, c'est l'album de la semaine, ça s'appelle À la Française. Il est sorti il y a quelques temps, très bel album qui reprend des chansons les plus connues, hein, des titres, je vais vous donner la liste à peu près, donc des... Non, pas à peu près, je vais vous donner la liste, où est-ce qu'il est? C'est là. Des chansons voilà, reprises par Ibrahim Malouf et sa femme, voilà, Ibata Waji. Vous avez par exemple La Bohème, La Javanaise qu'on va écouter voilà, dans quelques secondes, Les Mots Bleus, Jardin d'hiver, Paradis Blanc, Que je t'aime de Johnny. C'est toujours des belles reprises, hein, bien sûr, par Ibrahim Malouf, aussi un spécialiste, un des covers, on va dire, en tout cas, il l'avait déjà fait avec Dalida. C'est un très bel album aussi, donc n'hésitez pas, il y a 11 titres que vous pouvez retrouver hein, dans cet album que vous pouvez télécharger hein, d'ores et déjà ou acheter en vinyle si vous voulez aussi en cassette audio, on ne sait jamais et on écoute La Javanaise d'Ibata Waji et d'Ibrahim Malouf pour cet album de la semaine.

Batawaji et Ibrahim Alouf, la javanaise. C'est la reprise du jour à l'album de la semaine à la française. Il est 8h45, on va maintenant poursuivre avec le cover du jour, la reprise, et c'est Johnny Cash qui reprend Redemption Song, et on écoute ça tout de suite.

Johnny Cash, Redemption Song, c'était le cover du jour. On poursuit en musique, il nous reste 12 minutes ensemble. 8h48, donc on va écouter Arlissa, c'est Arlissa, oui c'est ça. Running, c'est un remix, donc l'un des premiers remix, et on fera un petit point sur la météo juste après.

Alissa Running, c'était le remix du jour, 8h51, un petit peu en avance sur le point météo, mais c'est pas grave, on va faire le petit point du jour et de demain. Les températures ce matin entre 18 et 19 degrés, du brouillard sur la quasi-totalité de la Sarthe, de la pluie même pour Villennes-sous-Lucé, Ruillé, Saint-Calais ou Vibray. Température donc 18 dans le nord, 19 dans le sud, soyez vigilants bien sûr, aux bandes brouillard. Cet après-midi ça remonte à peine jusqu'à 22 degrés, entre 19 et 22 degrés pour les températures, quelques éclaircies en nord Sarthe. Toujours de la pluie en Sud-Sarthe et ça restera très nuageux. Pour demain, ça s'arrange mercredi quand même. Il fera beau, un peu de nuages, mais il fera beau quand même. Les températures entre 11 et 13 degrés. 11 degrés sera pour Le Mans. 12 pour Sillé, ma mère, c'est bon étable. 12 également pour Saint-Calais ou Villennes-sous-Lucé. 13 degrés pour le Lude et la Flèche. L'après-midi, ça va remonter, pas en flèche, mais presque, entre 18 et 20 degrés, 21 degrés même. Demain après-midi, il fera très beau demain après-midi. 18 degrés pour Sillé, 19 pour Mamers, 20 sur Le Mans, Loué ainsi que Sablé-sur-Sarthe et 21 degrés. La maximale, ce sera pour la Flèche et le beau temps va se poursuivre jeudi de la même manière, 15-16 le matin et 20-22 degrés l'après-midi. Il fera très beau jeudi aussi. On verra après le temps, bien sûr, de ce week-end et la tendance de la semaine prochaine en fin de semaine. 8h53, allez, on écoute les Talking Heads, Road to Nowhere. On se retrouve juste avant la fin de cette

Talking Heads, Road to Nowhere. C'est pas pratique ça, d'être sur une route qui mène nulle part. Hein. Mais bon, ça, parfois on y est, mais on le sait pas. 8h57, en tout cas, bien nous, on va se quitter, mesdames et messieurs, j'en suis bien navré. Oh non, bah si, on n'a pas le choix. D'accord, mais tu reviens demain. Bah oui, je reviens demain. Ah, bah voilà, c'est mieux. Hein, comment ça, je parle tout seul, pas du tout. Donc, on se retrouve demain, n'importe quoi, mercredi déjà. Oh là là, la moitié de la semaine. C'est incroyable, ça passe tellement vite qu'on serait presque la moitié de la semaine. Donc, 7h-9h en direct depuis le Télécentre, place de la République. Et je serai heureux d'être avec vous en direct. Et puis, on se quitte avec le Rolling Stones. I can get no satisfaction. Et on se dit bonne journée. Je vous dis bonne journée. Je vous souhaite une excellente journée. Soyez prudents sur la route. Hein, s'il y a des bancs de brouillard encore ce matin, pas mal. Donc faites attention, on lève un petit peu le pied tranquille, on s'en fiche d'arriver un petit peu en retard au travail. Et allez, on se quitte avec les Rolling Stones, à demain, ciao, portez-vous bien sur le fréquencier 97.9 FM, évidemment.

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3: Bonjour à tous. Une mobilisation dans le calme, dans l'ordre et le respect à la fois des personnes et des biens. L'appel d'Emmanuel Macron à l'occasion du cinquième acte de protestation lycéenne. Le président craint de nouveaux débordements, comme on a pu le voir ces dernières semaines. Des blocages d'établissements recensés dès ce matin à Paris, notamment la faculté Assas. Dans la capitale, deux manifestations sont prévues par l'Union étudiante d'un côté et par Solidaires de l'autre. Les deux convergeront vers Matignon et ses environs. Un appel à la grève est lancé par l'intersyndicale étudiante, des professions de la éducation, mais aussi au-delà. Sudrail à la SNCF, par exemple, appelle à rejoindre le mouvement. Le budget à l'Assemblée. À partir d'aujourd'hui, les députés vont se pencher sur le projet de loi de finances, notamment la partie recettes qui a été rejetée en commission. L'hémicycle devra donc repartir de la copie du gouvernement, d'autant qu'il y a urgence. Le Fonds monétaire international prévoit une croissance de 0,4% cette année en France contre 1,1% dans la zone euro. L'enquête se poursuit au bagne. On ne connaît toujours pas les motivations précises de l'élève de 14 ans qui a tiré au fusil dans le collège Joseph Lacanale hier, faisant 3 blessés dont le principal. L'adolescent et ses parents ont été placés en garde à vue. Le pape Léon XIV se fait opérer aujourd'hui à Rome. Le souverain pontife doit se faire retirer un nodule pulmonaire. Les médecins prévoient une convalescence d'environ une semaine. Son voyage en Amérique latine le 6 novembre prochain est maintenu. Sommes-nous tous égaux face aux impôts? Non, selon l'ONG Oxfam qui attaque l'État en justice pour un manquement à prélever l'impôt de façon juste et égalitaire. Selon l'organisme, notre système fiscal est inégalitaire car de grandes fortunes tire profit de beaucoup de failles. Sans réponse satisfaisante à son recours gracieux d'ici 2 mois, l'ONG prévoit un recours en plein contentieux devant le tribunal administratif. Et puis, vers une baisse des émissions de gaz à effet de serre cette année, selon les prévisions du site EPAS chargé de les mesurer, les émissions vont diminuer de près de 3%. Les secteurs des transports ou du bâtiment auront contribué à cette baisse. Voilà pour l'actu, très bonne matinée à tous.

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1: 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Des rendez-vous proches de chez vous, parfois même accessibles à distance, pour garder le contact facilement. 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
2: Bonjour à toutes et à tous, bienvenue dans l'agenda qui vous parle des événements qui vont se produire sur Sillée et ses environs cette semaine. On commence avec la commune de Rouet, où se tiendront le samedi 17 octobre une marche de 3 km ainsi que diverses activités sportives et solidaires organisées par le club olympique rouésien au profit de la Ligue contre le cancer. La marche aura lieu de 13h à 13h30 et les activités sportives prendront place l'après-midi, le tout pour un tarif de 10 euros. L'inscription est possible sur le site internet du club olympique rouésien. Pour les amateurs de jeux, sera organisée à Ballon-Saint-Mars, dans la salle Michel Lalos, la 5e édition des 24 heures du jeu, du samedi 17 octobre à 15h au dimanche 18 octobre à 16h. Au programme, plus de 300 jeux en accès libre allant du rétro gaming au jeu de rôle ainsi que diverses autres activités. La boutique Sortilège tiendra également un stand. Une compétition par équipe de 2 à 4 personnes sera également organisée sur inscription. Entrée gratuite et buvettes et restaurations sont possibles sur place. Envie d'en apprendre plus sur l'architecture contemporaine? Rendez-vous à Piacé les samedis 17 et dimanche 18 octobre pour assister à plusieurs événements dans le cadre des Journées Nationales de l'Architecture. Vous pourrez notamment assister le samedi à 18h à une rencontre avec le sculpteur Stéphane Vigny ainsi qu'à une visite de son atelier où il vous présentera sa pratique artistique ainsi que quelques-unes de ses œuvres. Vous pourrez également vous rendre tout le week-end de 14h30 à 18h à l'espace Bézard Le Corbusier qui vous permettra de découvrir le projet d'aménagement, la ferme radieuse et le village coopératif, imaginé dans les années 1930 par les deux architectes grâce à des maquettes, des plans et divers autres documents d'archives. Allons maintenant vers Sillée, où la traditionnelle brocante d'octobre, organisée par le comité de promotion de Sillée, se tiendra le dimanche 18 octobre dans le centre-ville ainsi qu'à la gare et alentour. Vous pourrez venir y dénicher la perle rare parmi les plus de 300 exposants, amateurs ou professionnels, qui seront sur place dès le matin, avec possibilité de se restaurer sur place. Un manège sera également présent pour divertir les enfants. L'inscription pour les professionnels et les particuliers se fera au 07 84 88 45 14 ou au 07 44 53 35 15. Toujours sur Sillée, le samedi 17 octobre marquera la première des 6 nocturnes d'Halloween organisées par le parc d'Acrobranche Les Perchés. Équipé d'une lampe frontale fournie, vous pourrez arpenter les différents parcours la nuit tombée, en prenant garde bien sûr à ne pas faire de mauvaises rencontres. Frissons garantis. L'activité est proposée au tarif de 15 euros par enfant et 20 euros par adulte. Passons par Sougé-le-Ganelon, où aura lieu le dimanche 18 octobre à partir de 13h dans la salle polyvalente Gilbert Chauveau, la première édition du concours de puzzle organisé par le comité de jumelage Alpes-Mancelles dans l'Europe. Deux types de concours sont possibles, binôme enfant avec des puzzles de 300 pièces et binôme adulte-enfant ou seulement adulte avec des puzzles de 500 pièces. A la clé, de nombreux lots à gagner, buvettes et restaurations sont possibles sur place. Pour les sportifs, allons maintenant du côté de Conly où se tiendra le dimanche 18 octobre de 13h à 16h au plan d'eau de la ville les 3 heures du VTT organisées par l'association Les Fous du Vélo sur un circuit technique de 4 km. L'inscription est ouverte à toutes et à tous avec la possibilité de participer seul ou en duo, moyennant respectivement 13 et 26 euros. La buvette et la restauration sont également disponibles sur place. Et nous terminons cet agenda avec un loto organisé dans la région. Ce vendredi 16 octobre sera organisé un super loto à Tény à la salle du temps libre dans le cadre de la préparation du Comice 2027 à Mézières-sous-la-Vardin. Animé par Pascal et avec plus de 3500 euros de lot, l'ouverture des portes se fera dès 18h et le début des jeux est fixé à 20h30. L'agenda s'est terminé pour cette semaine et je vous dis à la semaine prochaine.

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2: Bonjour à toutes et à tous, bienvenue dans Ciné Cille, la rubrique qui vous présente le film qui vous est proposé à la salle Léon Bénardeau de Cille-Guillaume. Et cette semaine, vacances scolaires oblige, il y a trois films en projection. Et c'est La bataille de la Gaule, J'écris ton nom, Vivaldi et moi, et Des mignons et des monstres. On commence par le film La bataille de la Gaule, partie 2, J'écris ton nom. Juin 1940, la France s'effondre et signe l'armistice. Au milieu du chaos, un homme refuse de céder. Seul contre tous, ce général inconnu s'échappe vers Londres pour sauver ce qu'il reste d'un rêve, la liberté. Sans armée, sans appui, sans espoir, mais avec une folle conviction. La France, sa France, n'a pas déposé les armes. Il tente un ultime parti pour convaincre le monde que la bataille de la France n'est ni terminée, ni perdue. La réalité est têtue et lui donne tort. Mais peu à peu se lèvent autour de lui en Angleterre, en France et en Afrique des résistants de l'ombre, des lycéens révoltés. Des soldats déterminés, leur foi, leur audace, leur rage de liberté défient l'histoire qui semblait pourtant écrire d'avance. Projection le vendredi 16 octobre à 20h30, puis le second film, Vivaldi et moi. C'est un biopic historique et musical d'1h51 et réalisé par Ludovica Rampodi, avec dans les rôles principaux Tecla Insolia, Michel Riondino et Fabrizia Sacchi. Au début du XVIIIe siècle, l'Ospedale della Pietà à Venise recueille et forme des jeunes orphelines à la musique. Dissimulés au public, souvent masqués ou derrière une grille, l'orchestre de jeunes filles se produit pour les riches mécènes de l'institution. Cecilia, 20 ans, y excelle en tant que violoniste, jusqu'au jour où l'arrivée d'un nouveau maître de musique, Antonio Vivaldi, vient bousculer sa vie et celle de l'hospital. Projection le dimanche 18 octobre à 18h30, en ciné-débat. Enfin, le troisième film en projection, le dimanche à 14h30, c'est un film d'animation pour petits et grands. Il s'agit des mignons et des monstres. C'est un film d'animation et d'aventure d'1h29 réalisé par Pierre Coffin et Patrick Delage, avec dans les voix principales Pierre Coffin, Alexandre Astier et Christophe Waltz. Une histoire aussi rocambolesque qu'absurde, mais bien sûr totalement véridique, qui raconte comment les mignons, partis à la conquête d'Hollywood, sont devenus des stars du cinéma, pour finalement tout perdre en libérant au passage une bande de monstres déchaînés avant de s'unir pour tenter de sauver la planète et ce nouveau désastre à leur actif. On écoute dès maintenant la bande-annonce. Oh.
3: Vous voyez tous ces guerriers bien armés? Ils pensent que vous avez tué leur chef et ils veulent votre mort.
4: Quick. Quick.
3: Et action.
5: Non, on est que des acteurs.
3: C'était parfait. Tu as écrit un film de monstre?
4: Si, comme Pika Kaiju.
3: Pour faire ton monstre, que vas-tu utiliser?
4: Miso soup, kongomae, natenobu, taifuku.
6: Les Pika Monstres.
4: Hein, quoi?
6: Hey. Teeny Tiny Baby.
4: Arrête de me tripoter, espèce de tordu.
7: Donc, tu as besoin de monstres pour ton film.
4: Je connais les plus effrayants de tous.
7: Mais il faut pas en avoir peur, ils sont très sympas. Essayez juste de pas être appétissant.
4: Hein?

0: ¡Abogados, por favor!
1: Chris! Je vous rappelle que ces films vous sont proposés par la mairie de Sillé et Ciné Ambule pour un tarif unique de 5,50€ avec une carte de fidélité gratuite qui vous permet de bénéficier d'une place au bout de 10 entrées. Ce Ciné Sillé se termine et je vous dis à la semaine prochaine.

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1: Vieillir en bonne santé, continuer à faire ce qui compte pour soi, c'est l'objectif d'ICOP, programme de l'OMS accessible sur smartphone. Docteur Neda Tavassoli, vous êtes médecin à l'IHU Health Sage de Toulouse. Qu'est-ce que le programme ICOP et que permet-il de suivre ?
2: ICOP s'adresse aux personnes de 60 ans et plus vivant à domicile et repose sur l'évaluation et le suivi de 9 domaines essentiels au maintien de l'autonomie. On pose des questions sur l'isolement social. Le lien social est en effet déterminant. L'isolement peut accélérer la perte d'autonomie en affectant la mémoire, le bien-être psychologique, la nutrition ou encore la mobilité. D'une manière générale, l'isolement social a un impact négatif sur la prévention et sur le recours aux soins. En intégrant cette dimension sociale, ICOP permet de repérer les situations de fragilité sociale et d'orienter la personne vers des interventions adaptées. C'est très important de s'auto-évaluer tous les 6 mois. Ces 6 mois correspondent au rythme auquel les capacités fonctionnelles peuvent évoluer. Donc ça permet d'agir tôt avant que de potentiels problèmes s'installent durablement.
1: Et si vous souhaitez réaliser votre autodiagnostic, rendez-vous sur le service Mon Espace Santé de l'Assurance Maladie ou téléchargez l'application ICOP Monitor.
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3: Bonjour à tous. Les lycéens et les étudiants de retour dans les rues à Lyon, à Marseille, à Nantes ce matin. C'est l'acte 5 du mouvement qui a débuté il y a 3 semaines pour demander de meilleures conditions d'enseignement. À Paris, la manifestation partira à 14h de la place d'Italie, direction les Invalides. Notez que la jeune activiste suédoise Greta Thunberg est venue apporter son soutien aux lycéens à Saint-Denis ce matin. Les syndicats lycéens seront de nouveau reçus jeudi par le ministre de l'Éducation. Dans l'actu aussi aujourd'hui, le vote solennel de la loi intégrale contre les violences sexistes et sexuelles. Il aura lieu cet après-midi à l'Assemblée nationale. Le texte transpartisan est co-signé par 246 députés, fait suite à l'affaire Liana qui avait marqué le pays en juin dernier. C'est aussi le début de l'examen du projet de loi de finances pour 2027. Une semaine de discussion est prévue sur ce budget et ça commence avec un débat sur la dette. Elle a atteint un niveau inédit de 119% du PIB de la France. Le gouvernement prévoit 54 milliards d'euros d'économies pour l'an prochain. Un rassemblement ce matin devant le collège d'Aubagne après l'attaque d'un élève qui a fait 2 blessés hier. Les parents d'élèves sont venus apporter leur soutien à l'équipe éducative. L'établissement reste fermé aujourd'hui. Un rassemblement citoyen est aussi annoncé par la ville d'Aubagne à 18h. Le suspect de 14 ans, lui, est toujours en garde à vue ainsi que ses parents. Le coup d'envoi de la campagne de vaccination contre la grippe et le Covid. À partir d'aujourd'hui, les personnes fragiles sont invitées à se faire vacciner contre ces virus. Près de 25 millions de doses sont disponibles. Pour les patients prioritaires, c'est pris en charge à 100% par l'assurance maladie. Et cela peut se faire chez votre médecin, mais aussi avec les pharmaciens, les infirmiers ou les sages-femmes. Enfin, en foot, la Ligue des Champions reprend ses droits ce soir avec 2 clubs français à suivre dans cette 2e journée. À 18h45, Lens reçoit le Sporting Portugal. Puis à 21h, Lille se déplace sur la pelouse d'Arsenal. Ce sera les retrouvailles d'Olivier Giroud avec son ancien club. Voilà pour l'info. Bonne journée.

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2: Bonjour à toutes et à tous, bienvenue dans cet agenda qui fait le tour des événements à venir dans la semaine sur Sillé et ses environs. Commençons par Piacé et venez découvrir l'art contemporain à l'occasion des Journées Nationales de l'Architecture, ce samedi 17 octobre à 18h, en rencontrant Stéphane Vigny qui nous ouvre les portes de son atelier à ciel ouvert à La Chapelle-Saint-Léger. Il nous parlera de sa pratique artistique autour de ses deux œuvres monumentales, Big Stump, créé en 2023, souche de séquoia de 7 mètres de diamètre en rusticage, et Big Star, séchoir à maïs en forme d'étoile tout juste installé sur le parcours d'art de Piacé. Rencontre à 18h, suivi d'un verre de l'amitié pour inaugurer Big Star. Gratuit sur réservation à l'adresse mail contact@piacéleradieux.com ou alors au 02 43 33 47 97. Retrouvez à partir de 19h30 du maïs, des vins très sèches grillés ainsi qu'un DJ set, au prix de 8€ pour les adhérents et 10€ pour les non-adhérents. Continuons du côté de Rouet avec cet événement caritatif pour Octobre Rose. Venez bouger, transpirer et partager un moment convivial pour la bonne cause. Tous les dons seront intégralement reversés à la Ligue contre le cancer du sein. Cette contribution débute au gymnase de Rouet le samedi 17 octobre dès 13h30 pour une inscription au prix de 10€. Via QR code ou sur place le jour même. Passons maintenant par Sillé Guillaume avec les nocturnes d'Halloween. Quand la nuit tombe sur le parc Les Perchés, la forêt se métamorphose, avec pour seul allié la lampe frontale. Rendez-vous au lac de Sillé pour 6 nuits d'horreur. Entre monstres tapis dans l'ombre, adrénaline et frissons en hauteur, oserez-vous tenter cette immersion inédite en Sarthe? Que vous soyez seul, en famille ou entre amis, réservez vos billets dès maintenant sur www.lesperches.fr. Les nocturnes se dérouleront les 17, 21, 24, 28, 30 et 31 octobre. Puis, le dimanche 18 octobre, se tiendra la première édition du concours de puzzle organisé par les Alpes-Mancelles dans l'Europe. Il y aura deux concours. Un concours réservé aux enfants qui seront en binôme avec un puzzle de 300 pièces. Un autre concours pour les adultes où les enfants pourront participer accompagnés d'adultes où cette fois-ci le puzzle fera 500 pièces. Vous pouvez donc vous inscrire directement sur Yapla en scannant le QR code avec un prix de départ de 8€ pour les enfants de moins de 12 ans et de 12€ pour les enfants de plus de 12 ans. Pour tout renseignement, n'hésitez pas à contacter alpemancelleurope@gmail.com. Enfin, le 18 octobre à Sillé-Guillaume, la brocante se situera au cœur de la ville, autour de la gare, de la place de la République, de la place Saint-Étienne et dans les rues adjacentes. C'est plus de 300 exposants en tout genre, bric-à-brac, brocante, marché artisanal et braderie qui sont attendus au centre de la ville, avec évidemment des manèges pour les enfants, ainsi que des stands de restauration. Et pour rester dans les alentours, l'association Les Fous des Vélos organise les 3 heures VTT au plan d'eau de Conly le dimanche 18 octobre 2026, constitué d'un circuit technique de 4 km de 13h à 16h autour de l'eau. Rendez-vous donc à 13h pour le top départ et profitez de cet événement gratuit au public. Finissons cet agenda avec le loto de Beaumont-sur-Sarthe le samedi 17 octobre, organisé par l'animation Belmantaise, dans la salle des fêtes de Beaumont et animé par Ludo Animation. Ouverture des portes à 18h et début des jeux à 20h. Vous tenterez de remporter des nombreux lots tels que des cartes cadeaux allant de 30 à 800€, des lots apéritifs ou encore des paniers garnis. Vous trouverez restauration et buvette sur place. L'entrée est gratuite, mais vous pouvez réserver vos places au 06 27 49 62 48. C'est la fin de cet agenda. On se retrouve la semaine prochaine et d'ici là, portez-vous bien.

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1: Le lien social, c'est ce qui nous relie et nous maintient vivants. Parler, rire, apprendre des autres. Quand il manque, l'isolement abîme la santé. Quand il existe, il stimule le cerveau et apaise le stress. Yann Lanier, vous êtes délégué général des Petits Frères des Pauvres. Vous publiez un baromètre sur ce thème. Quels sont ses principaux enseignements ?
2: Alors, les Petits Frères des Pauvres sont à l'origine d'un baromètre de l'isolement social qui fait référence dans notre pays. En 2025, nous documentions 750 000 personnes de plus de 60 ans en situation de mort sociale, c'est-à-dire coupées de tous les cercles de sociabilité, la famille, les amis, les voisins et la vie associative. Et 2 millions de personnes en grande fragilité, c'est-à-dire coupées au moins de deux de ces cercles de sociabilité. On dit souvent aux petits frères, quand nous prenons en charge une personne âgée isolée, que nous contribuons à la remettre dans la vie.
1: Quelles actions menez-vous sur le terrain ?
2: Nous avons des dispositifs de sensibilisation à cette question du lien social auprès des collégiens, par exemple, avec un programme qui s'appelle Génération Lien. Nous avons aussi Solitude Écoute. C'est un numéro de téléphone qui permet de rentrer en contact avec nos bénévoles. C'est un numéro de téléphone qui fonctionne tous les jours de 15h à 20h. Le lien social, c'est l'affaire de chacun et chacune d'entre nous. C'est quelque chose qui est extrêmement précieux pour avoir un vivre ensemble de qualité.
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1: Bonjour à toutes et à tous, bienvenue dans Cinécié, la rubrique qui vous présente le film qui vous est proposé à la salle Léon Bénardeau de Ciel-Guillaume. Et cette semaine, vacances scolaires oblige, il y a deux films en projection. C'est Vivaldi et moi, ainsi que Des mignons et des monstres. On commence par le film Vivaldi et moi. C'est un biopic historique et musical d'1h51 et réalisé par Ludovica Rampodi, avec dans les rôles principaux Tecla Insolia, Michele Riodino et Fabrizia Sacchi. Au début du XVIIIe siècle, l'Ospedale della Pietà à Venise recueille et forme de jeunes orphelines à la musique. Dissimulé au public, souvent masqué ou derrière une grille, l'orchestre de jeunes filles se produit pour les riches mécènes de l'institution. Cecilia, 20 ans, y excelle en tant que violoniste, jusqu'au jour où l'arrivée d'un nouveau maître de musique, Antonio Vivaldi, vient bousculer sa vie et celle de l'Ospedale. Projection le vendredi 16 octobre à 20h30 et le dimanche 18 octobre à 18h, suivi d'un ciné-débat. Attention, changement dans la programmation, le film en projection le vendredi 16 octobre, toujours à 20h30, sera La bataille de Gaulle, deuxième partie, J'écris ton nom. Le second film en projection, mais uniquement le dimanche à 14h30, c'est un film d'animation pour petits et grands, il s'agit des mignons et des monstres. C'est un film d'animation et d'aventure d'1h29, réalisé par Pierre Coffin et Patrick Delage, avec dans les voix principales Pierre Coffin, Alexandre Astier et Christophe Waltz. C'est une histoire aussi rocambolesque qu'absurde, mais bien sûr totalement véridique, qui raconte comment les mignons, partis à la conquête d'Hollywood, sont devenus des stars de cinéma pour finalement tout perdre en libérant au passage une bande de monstres déchaînés, avant de s'unir pour tenter de sauver la planète de ce nouveau désastre à leur actif. On écoute dès maintenant la bande-annonce.
2: Vous voyez tous ces guerriers bien armés? Ils pensent que vous avez tué leur chef et ils veulent votre mort!
3: Quick! Quick?
2: Et. Action!
4: Oh la dame!
3: Potos?
4: Oh non, on est que des acteurs!
2: C'était parfait. Tu as écrit un film de monstres?
3: Si, comme Pika Kaiju.
2: Pour faire ton monstre, que vas-tu utiliser?
3: Miso soup, kongomae, natenobu, taifuku.
5: Les Pika Monstres!
3: Hein? Quoi?
5: Hey. Teeny Tiny Baby!
3: Arrête de me tripoter, espèce de tordu!
5: Oh, oh, oh.
3: Donc, tu as besoin de monstres pour ton film! Je connais les plus effrayants de tous! Mais il faut pas en avoir peur, ils sont très sympas! Essayez juste de pas être appétissant!
5: Hein?

0: minutos, por favor.
1: Chris.
2: Nous vous rappelons que ces films vous sont proposés par la mairie de Sillé et Cinéambule pour un tarif unique de 5,50€ avec une carte de fidélité gratuite qui vous permet de bénéficier d'une place au bout de 10 entrées. Ce ciné-Sillé se termine et nous vous disons à la semaine prochaine.
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1: Bonjour à tous et bienvenue, vous êtes avec François dans votre émission Une Heure Avec, et cette semaine je reçois deux invités. Tout d'abord un chanteur que vous connaissez tous. Il s'est fait connaître dans les années 70 avec son titre phare Le Professeur est un rêveur. Depuis 2011, il est chevalier des arts et des lettres, et son dernier album sorti en 2025 est l'enregistrement d'un concert qu'il a donné au Théâtre de Jazzet et sobrement intitulé « Une soirée aux deux jazzets ». Il est accompagné aujourd'hui d'une jeune et prometteuse chanteuse. Elle sort prochainement son premier EP, mais c'est sur scène qu'elle s'exprime le plus, puisqu'elle est en tournée en Allemagne et en France. Et nous allons donc évoquer leur actualité respective, et je reçois aujourd'hui Bernard Sova et Eugénie Vépé.
2: Bonjour Eugénie Vépé.
3: Bonjour.
2: Je m'appelle François.
3: Bonjour François.
2: Pas dit, personne ne te l'a dit. Juste à côté de toi, il y a Bernard Sova. Et on va faire une émission de radio chez Bernard Sova aujourd'hui. Et il y a ton papa juste à côté de toi.
3: Tout à fait. Je suis
2: Pierre Michel.
3: Très bien entouré.
4: Complètement.
2: Pierre Michel V, donc. On peut dire le nom en entier. Enfin, oui. Je te laisse le dire parce que c'est
4: alors, Verbeur avec la prononciation française.
2: Ouais.
4: Verbeugt. Ah. Avec la prononciation belge.
2: Voilà, mangeur de frites, donc voilà. Bernard.
4: Voilà, complètement.
2: Les vrais frites belges. Toi Bernard, il n'y a pas longtemps que tu es allé en Belgique d'ailleurs.
4: J'adore ça.
5: Oui, naturellement.
2: T'as chanté à Uccle.
5: Mes chansons, ça marchait bien.
2: Tu veux me mettre ton portable en mode avion dans 3 secondes. Hein.
5: Ah oui.
2: Ah ouais, non. Ouais.
5: D'accord.
2: Sinon, je sors le fouet, Bernard.
5: Non, écoute.
2: Et donc, Eugénie, pendant que Bernard met ça en...
5: Ouais.
2: Eugénie est une jeune chanteuse, auteure, compositrice, interprète.
3: Oui, tout à fait.
2: Et tu as un album qui est en préparation.
3: Exactement.
2: Ça sera le premier.
3: Ça sera le premier.
2: Parce donc, que tu as sorti des EP avant ou pas?
3: Alors, au départ, le projet, c'était de sortir un EP en 3 langues. Puisque...
2: Parce que tu sais que les albums aujourd'hui, et Bernard pourra te le dire, ils ont un peu de mal à se vendre.
3: Ça, exactement. Sûr. Mais comme il y avait tellement de chansons en magasin, on a décidé d'aller jusqu'au bout du projet et puis de sortir l'album.
2: Hein Bernard, faut être courageux aujourd'hui pour sortir un album, non ?
5: Moi, je suis courageux depuis que je chante.
2: Oui.
5: Albums... Non, c'est pas spécialement un album. Je suis courageux pour sauver mes chansons.
2: D'accord.
5: C'est-à-dire que je veux pas qu'elles meurent, parce que j'espère mourir avant elles. Et puis c'est pas ça, c'est parce
2: que... Il y a des chances parce que tu les as enregistrées.
5: Jean Moncain me dit toujours, Bernard, tes chansons, elles n'ont pas eu le succès qu'elles devraient avoir.
2: Sauf certaines.
5: Sauf certaines, oui. Oui, mais tu sais, j'expliquais que lorsque tu as des classements qui sont immuables à certains moments avec la trentaine de personnes, eh bien, tu te retrouves 31 et tu passes plus en radio. De toute
2: façon, oui.
5: C'est ça le problème.
2: Ouais.
5: C'est pas le problème des chansons.
2: Bah, aujourd'hui, c'est un peu plus compliqué d'ailleurs, parce que même 31e, 30e, il en a vendu 3.
5: Oui, 3.
2: Donc c'est un peu plus compliqué que ça, mais c'est vrai. C'est...
5: Non, mais on est encore des pionniers de la chanson.
2: Bon. Et d'ailleurs, donc, tu vas la défendre bientôt avec Georges Chelon.
5: Oui, ben, vendredi, on chante son faisceau à Chelon, à Bonne.
2: Tout ça pour boire un peu de vin.
5: À la lanterne. Non, on fait ses beaux auspices.
2: Ah, voilà, j'avais raison, hein, c'est ça. Donc, il y a cet album, Eugénie, donc, qui va sortir en fin d'année, c'est ça?
3: Oui, tout à fait.
2: Combien de titres?
3: Alors, il y aura 10 titres.
2: D'accord.
3: C'est un album 10 titres. Alors, principalement en français, mais il y a ma petite touche européenne aussi, puisque j'ai écrit en anglais et en allemand.
2: Voilà, c'est ce que j'allais dire. Tu vis une partie de l'année en Allemagne, je crois.
3: Alors,
2: c'est ce que j'ai lu, en tout cas.
3: J'ai vécu 10 ans en Allemagne. Et j'ai fait des études aussi franco-allemandes. Mais
2: Arceau.
3: Mais je suis revenue au pays.
2: Ah, t'es en France.
3: Et là, je suis redevenue.
2: Je pensais que tu faisais des allers-retours.
3: Je les ai fait jusqu'au mois d'août. Et là, maintenant, je suis revenue en France.
2: À la limite, t'es plus connue là-bas qu'ici, du coup.
3: J'ai démarré ma carrière artistique en Allemagne.
2: Ah, c'est ça.
3: Voilà. Et maintenant, je me mets au défi d'aller encore plus loin en France.
5: Elle fait beaucoup de scènes. Elle est connue sur scène.
2: Et ben c'est ça, c'est ce que j'ai dit.
5: C'est ça qui est important.
2: Et le clip, tu prépares un clip, là, un premier clip aussi, c'est ça?
3: Oui, tout à fait. Donc là, c'est un clip sur une chanson qui me tient à cœur, hein, qui s'appelle « Ma grand-mère m'a dit ».
2: D'accord. Ah, voilà. Ça doit plaire à notre ami Bernard Sova, ça.
3: Bernard l'a écouté.
2: Ah oui. Ah oui. Mais t'étais prof de maths ou prof de de français?
5: Maths, physique, chimie.
2: Ah, quelle horreur!
4: Bon.
2: Tout ce qu'on aime.
3: Tout ce qu'on déteste.
5: Ben, ça me manque beaucoup.
2: C'est vrai?
5: Ouais,
3: mais finalement.
2: Mais ça leur manque pas, visiblement, aujourd'hui. Hein.
5: Non, mais bon, tu sais, j'étais un amoureux de la chimie organique. Et finalement, si j'avais pas été prof, si j'avais pas continué dans la chanson, eh bien, ça m'aurait intéressé parce que, avec l'industrie du carbone est sans fin.
2: Et il y a des élèves à toi qui te suivent ou qui t'ont
5: suivi ?
2: Oui,
5: j'en ai, oui. J'ai surtout mes élèves de Beyrouth.
2: Ah oui,
5: Bon, le Liban, j'y vais depuis 1970. Donc,
2: ben oui, on en parlera tout à l'heure, c'est un peu compliqué en ce moment d'ailleurs.
5: C'est compliqué, mais ils sont habitués. Parce que nous, on n'est pas encore habitués.
2: Enfin, il y a 80 ans, on était un petit peu habitués quand même. Hein. Bon, on va faire une petite pause musicale, si tu veux bien, Bernard, puisqu'il y a une charmante demoiselle en face de moi, hein, ou dame, j'en sais rien. Eh bien, on va écouter un de ses titres, avant le tien, dis donc. Ah. Tu permets, honneur aux dames.
3: Quel honneur.
5: J'ai tellement attendu.
2: Allez, on s'écoute un petit morceau donc de Génie VP.

0: Merci à vous qui nous rejoignez. Passez un bon moment en compagnie de François Joyeux et de son invité dans Une Heure Avec.
1: Bernard Sauvet est à côté de moi et en face de moi Eugénie Vépé, juste à côté donc Jean-Michel V. Et
2: Pierre-Michel.
1: Ouais, t'inquiète pas, dans une heure je le tiendrai.
2: Je sais faire voyager mon
1: Pierre-Michel, toi tu peux parler aussi, donc tu es aussi auteur-compositeur,
2: voilà,
1: c'est
2: tout
1: ça
2: à fait.
1: Tu écris des chansons pour ta fille?
2: Alors j'ai écrit des chansons pour moi et maintenant pour ma fille. Nous co-composons ensemble.
1: D'accord.
2: Et voilà.
1: Tu chantes?
2: J'ai chanté, oui.
1: D'accord.
2: Tout à fait. Mais maintenant,
1: t'as fait de la scène,
2: c'est terminé, oui.
1: Oui. Comme je t'ai jamais vu, j'en sais rien. Une petite notoriété, il y a eu quelque chose?
2: Petite notoriété, j'avais un spectacle assez important qui s'appelait Place des Fêtes, qui évoluait dans un décor de

0: live de mon spectacle que j'ai donné, le dernier spectacle
1: que j'ai vu,
0: donné,
1: au Jazé,
0: j'y étais. Et je dis aux gens, si vous achetez quelque chose de moi, prenez ça, parce que c'est la sensibilité qui était vraiment à fleur de peau. Et parce que j'étais dans un théâtre qui est le plus beau théâtre de Paris.
1: L'un des.
0: Oui, non, mais c'est le plus beau.
1: T'exagères. Oui, bien sûr. Oui.
0: Et puis j'étais surtout épaulé par Jean Bouquin, qui m'a donné la chance de rentrer au théâtre de Paris dans les années, il y a bien 15 ans.
1: Pour ceux qui ne le connaissent pas, c'est donc le directeur du théâtre de Jazet, qui est un vrai amoureux de la chanson française.
0: Et qui était avant un grand couturier.
1: Et oui,
0: C'est lui qui a fait la mode des hippies, qui était très copain avec Brigitte Bardot.
1: Là,
2: j'apprends quelque chose.
1: Tu viens de dire à Pierre-Michel.
2: Oui.
1: Tu viens de lui apprendre quelque chose. Mais on en apprend toute sa vie, va te dire.
2: Mais Bernard.
0: Avec un professeur.
1: oui,
2: c'est normal.
1: Et le professeur, qui est un rêveur, évidemment.
3: Bien sûr.
0: Oui, mais tu sais, j'aimerais bien que même avec le temps. Qu'à la rentrée des classes, de temps en temps, j'entends une fois sur France Inter, le professeur est un rêveur.
1: Ah ouais, ça serait génial.
0: Je trouve que ce serait peut-être normal, c'est parce que ce sont des chansons qui sont éternelles, et on l'a beaucoup comparé avec Hugo Frey, Monsieur Adieu, Monsieur le Professeur, mais ça n'a rien à voir.
1: Rien à voir.
0: Le professeur est un rêveur, c'est moi.
1: Mais ils ont connu quand même le succès des chansons.
0: Oui.
1: Et puis il y en a certaines qui ont été reprises même dans une émission qui vient de reprendre d'ailleurs, il y a 4-5 ans. Je sais pas, tu le savais ça.
2: Oui, bien sûr.
1: Notamment l'amitié, par exemple, pour la Star Academy. C'est quelque chose.
0: Ils n'ont pas dit que c'était moi.
1: Et c'est ce que j'allais dire. j'allais dire, ce qu'il y a de dommage, c'est qu'ils ne t'ont même pas invité.
0: Mais non, mais écoute.
1: Alors qu'on est à 5 km.
0: J'étais à France Inter, numéro 1 au hit parade. Ils n'ont même pas mis le nom de Bernard Sauvage. C'est pas grave, parce que la chanson.
1: C'est ce que j'allais dire. T'as pu racheter une deuxième maison grâce à ça.
0: Non, ça me suffit, la mienne.
1: Et alors donc, revenons-en à Eugénie, quand même, qui est juste en face de moi. Et toi, l'actualité, à part l'album, il y a aussi une tournée, il y a quelque chose, il y a des dates de
3: Alors, j'ai terminé là une tournée en Allemagne.
1: En Allemagne.
3: Donc,
1: ça tombe bien, on ne peut pas vérifier. Tu sais, c'est un peu comme
3: le
1: chanteur comme Bernard Sauvage qui avait une actualité au Japon, par exemple.
0: Tu ne trouves pas qu'elle a un peu la voix de Stone?
1: Ah, peut-être un peu, ouais.
3: Hein?
1: Ah oui,
3: oui. Ah oui, jamais dit, mais
1: c'est
3: plutôt un compliment.
1: Ah oui, surtout qu'elle est très très sympathique, Annie.
3: Plaisir peut-être à la rencontrer à l'occasion.
2: Mais je suis témoin.
1: T'es témoin de
2: Des dates de concert.
1: Ah bah oui, bien sûr. Oui, tu veux dire, elle a vraiment chanté en Allemagne.
3: Oui, j'ai vraiment chanté en Allemagne.
1: Tu sais, aujourd'hui, avec les réseaux sociaux et tout, on pourrait rechercher, retrouver des informations.
2: À Göttingen, à Hanovre.
3: Oui,
1: tu te rends compte, elle a chanté à Göttingen.
2: Oui.
3: Et forcément, je comprends la chanson de Barbara.
1: Et voilà. Et lui, il a connu l'interprète de cette chanson. Bah oui.
3: Ça, c'est très impressionnant quand Bernard en parle.
0: D'histoire parce que.
1: Et bien, si tu veux, tu vas nous la raconter.
0: Oui.
1: Mais tout de suite après ce morceau qu'on écoute de Bernard Sauvage.

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1: Bernard Sauvin, on vient de s'écouter ton titre le plus célébrissime, celui que tu voulais entendre à la rentrée, qui devrait passer dans toutes les classes de France. Mais si, t'as raison.
2: C'est spécialement parce que on s'aperçoit que pour faire une carrière comme je fais, parce que je...
1: On en a combien? Plus de 50. 55 de carrière.
2: De carrière.
1: Bah oui, ah 70. Oui,
2: bah oui, 70, depuis 70.
1: Et voilà, ça fait 56 ans.
2: 70, bah écoute, c'est pas mal. Hein.
1: Bah je crois, oui.
2: Mais surtout, je voudrais rajouter quelque chose. Cette carrière, elle tient surtout à ma venue au Liban en 1970.
1: Ouais.
2: Car malgré la guerre qui se propage et qui continue, j'ai un public extraordinaire et je sais pourquoi ce public a aimé mes chansons, parce que en fait mes chansons sont très familiales.
1: Mais...
2: et je parle de quelque chose que je ne vois plus en France, quoi. Et alors c'est une fois qu'ils ont adopté mes chansons, c'est vrai que j'ai été souvent derrière Aznavour au Hit Parade et que en ce moment je passe même avec mes nouveaux titres 4 fois par jour, alors qu'ici je passe 0 fois par an.
1: Ah ouais, non, ça c'est compliqué.
2: Non, oui, mais ouais. On ne peut pas te faire de... Non, mais c'est pour ça. Donc, tu ne peux pas, et ce que je disais à Eugénie, on ne peut pas faire une carrière si on va d'un succès en un succès. C'est pas
1: possible. Ah oui, bah, de toute façon, c'est comme au cinéma.
2: Il est normal.
1: Deux, trois flops et on te...
2: Il est normal que je sois content d'avoir des gens qui me suivent quand même si on n'est pas au Hit Parade. Bon. Et ce qui est important, c'est que les chansons continuent à vivre avec toi.
1: Et bien évidemment, et elles sont intemporelles, tes chansons, Bernard. Et donc on peut se procurer cet album, ce double album.
2: Oui. Chez EPM.
1: Chez EPM.
2: Et EPM, autrement.
1: J'imagine, je ne vais pas te citer de nom, mais genre des grandes plateformes comme Amazon, par exemple,
2: la citer. La Fnac, il y a partout.
1: Cultura, peut-être.
2: Il y a partout. Ça s'appelle Une soirée au Déjazé.
1: Oui, tout simplement.
2: Et c'est un live qui est vraiment très très beau, avec les choix de chansons et surtout de pouvoir s'exprimer sur. Pourquoi on écrit des chansons et pour qui on les fait.
1: Je me souviens plus, lui, La Robe Verte, par exemple.
2: Mais
1: tu l'as chantée seule, parce que tu l'as souvent fait en duo, celle-là.
2: Ah non, j'étais tout seul. Mais je l'ai fait aussi, je suis en train de faire une version...
1: Faut en faire une avec Eugénie.
2: En arabe. C'est pas moi, mais c'est Mousse. Un chanteur qui s'appelle Mousse, mais là j'en ai fait avec Mousse. Mousse était le pianiste Khaled.
1: C'est vrai, mais tu me l'as fait écouter, mais c'était l'année dernière.
2: Mais là on a fait encore Je te regarde et je t'admire, et c'est vraiment très très beau.
1: Ah bon, d'accord, bah écoute.
2: Pour l'instant personne n'en veut, mais...
1: Tant qu'il y a de la vie, il y a de l'espoir, Bernard. Puis un jeune homme comme toi, attends.
2: Naturellement. Hein.
1: Et Eugénie, et pourquoi ce serait pas un duo avec Eugénie, du coup?
2: Impossible.
1: Ah, tout est possible, tout est réalisable.
3: C'est possible et...
1: Dans le studio au fond, là-bas. T'enregistres là-bas, Bernard?
2: Oui, j'enregistre, moi. Toutes mes voix ont été faites chez moi. Ouais.
1: Alors, est-ce que tu sais que Eugénie participe à un grand concours en ce moment?
2: Oui, et qu'elle est bien placée, d'ailleurs.
1: C'est vrai, c'était combien, vous êtes combien dans ce concours?
3: Alors là, on est pour la phase finale, on est 9 encore en lice.
1: Ok.
3: Donc d'après ce que j'ai compris, il y avait des votes en ce moment pour pouvoir obtenir le prix du public. Mais il y a également un jury composé de personnalités publiques de divers horizons.
1: Comment on fait pour voter alors?
3: Tout simplement, il faut aller sur la chaîne YouTube. Bon, je vais citer la plateforme.
1: Par exemple, Bernard connaît très très bien ça, YouTube.
3: YouTube. Ouais.
1: Hein, on en parlera tout à l'heure si tu veux, Bernard. Mais c'est vrai.
4: Ouais.
1: Mais non, parce que Bernard, c'est comme un jeune gars de 85 ans.
3: Ah, mais je suis épaté par ce qu'il fait.
1: Qui est vraiment à la pointe, à la limite, t'es plus fort que moi sur YouTube.
4: Ah, non, mais c'est sûr.
2: Ouais. Non, j'ai beaucoup de passages. Oui.
1: Il maîtrise.
2: J'ai au moins 80 chansons qui sont sur YouTube.
3: Ouais.
2: J'ai fait les clips parce que la chanson ne suffit pas.
1: Et non.
2: Si je la chante.
1: Non, mais les gens veulent voir une image.
2: Voilà, c'est ça. Ils veulent pas voir la pochette simplement du disque. Et bon, c'est activer un petit peu l'attention des gens.
1: C'est ça.
2: Ben oui, même si c'est fait avec un iPhone ou un truc, c'est souvent
1: mieux, on fait des grands films aujourd'hui avec des iPhones.
3: La technologie est formidable. Ouais, et Bernard, tu me dis toujours, il faut voir la gueule du chanteur.
2: Voilà.
3: Ou de la chanteuse.
1: Oui.
2: C'est pour ça que je vais, en général, je ne fais pas de prompteur, parce que moi, j'aime regarder les gens quand je chante.
1: Mais comment tu fais si tu as un petit trou de mémoire? Tu t'isoles?
2: Je mange le trou.
1: Ah d'accord, ok.
2: Ça arrive, ça. Ça arrive.
1: T'as jamais eu de souffleur?
2: C'est normal. Non, j'ai pas eu de souffleur. Mais tu sais, il y a des chansons qui sont très terriblement difficiles.
1: Et oui.
2: Franck Thomas était un écrivain, vraiment un écrivain. Et quand tu dois faire, par exemple, une chanson comme,
1: si tu sais pas, dis-le pas.
2: Non, mais je sais pas, parce que là, je suis en train de préparer mon tour de chant, je sais pas. La Belle Gabrielle. La Belle Gabrielle, c'est une chanson extraordinaire, mais la mémoire qu'il faut. Et puis parce que quand tu vas sur scène, il ne faut pas croire, tu as peur au départ.
1: Et
2: quand tu montes, oui.
1: Parce que c'est que des gens qui t'aiment qui sont là.
2: Oui, mais il ne faut pas les décevoir, donc il faut être bon. On n'est qu'un humain.
1: Oui. D'ailleurs, tu connais ça aussi, le track, puisque tu fais de la scène. Toi, Pierre-Michel, c'est pareil, tu en as fait.
4: Bien sûr.
1: Qui est 10 personnes ou 2000, voilà. C'est pareil.
4: C'est pire avec 10 personnes.
1: Oui, parce qu'on les voit, les 10. Ouais, complètement. Et 2000, on les voit pas.
3: Ouais. Exactement, je pense que...
2: Pour l'instant, ils n'ont pas commencé comme nous avec des cabarets où il y avait 100 mètres de queue.
1: Pierre-Michel, il a peut-être connu ça, lui.
4: Si, j'ai connu
1: les cabarets. Il a connu les cabarets. C'est un jeune homme,
4: Des petites salles, là. Oui, qu'on a encore sous le capot.
1: Ouais, c'est ça. Non, mais je veux dire, les cabarets, il a pu connaître parce que c'était les années. Ouais, aujourd'hui, il y en a toujours, mais la grande époque, c'était quoi, 60-80, on va dire.
4: Tant pis, il y avait beaucoup de petits lieux à l'époque.
2: Avant 70, hein.
1: Ouais, c'est ça. Mmh. C'est ça.
2: Avant 70, mais il y avait 100 mètres de queue, tu étais avec ta guitare et puis tu tremblais. Ouais. Et puis il fallait faire. Tu faisais une demi-heure, je me souviens, une demi-heure, et puis tous les soirs, tu avais la trouille.
1: Oui.
3: Et paradoxalement, on a envie quand même, malgré tout, d'y retourner.
1: Parce que les artistes sont un peu fous, c'est pour ça.
3: Exactement.
1: Allez, on se fait de nouveau une petite pause musicale. On va s'écouter un titre. Je ne sais pas s'il sera de Génie, je ne sais pas s'il sera de Bernard, mais il sera de toute façon excellent.

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1: Eh bien, on vient de s'écouter un morceau donc d'un de mes invités du jour. Alors revenons-en à la chanson quand même, parce que c'est ce qui nous anime. Voilà, donc
2: pas un tcha-tcha.
1: Non, non. Et donc ce clip se tourne en ce moment. Il se tourne où d'ailleurs le clip,
2: il a été tourné en partie donc avec des enfants. Qui ont participé à un stage de théâtre, une compagnie Bellefontaine. Ça a été fait localement à Fontainebleau, parce que je rappelle que, enfin, on est tous originaires
1: du secteur.
2: Du secteur.
1: Bah pas moi.
3: Enfin, en tout cas, pas encore.
1: Non, mais j'habite là depuis un temps que les moins de 20 ans ne peuvent pas connaître, en tout cas. Mais je suis pas né ici, c'est ça que je veux dire. Toi, oui.
2: Oui. Alors, moi, je suis née à Paris.
1: Bon, t'es née à Paris.
2: J'ai un peu triché quand même. Bah. Mais à 6 mois, j'étais à Barbizon. Donc, Barbizon, après.
1: Et ce clip, on peut le voir où alors?
2: Alors, il va sortir, la chanson va être officiellement sur les plateformes le 13 novembre.
1: D'accord.
2: Vendredi 13, j'ai bien choisi ma date. Ouais. Et ensuite, j'espère que ça nous portera chance et le clip va être visible dans la foulée.
1: Et c'est cette chanson-là qui est en lice dans le concours sur lequel on peut voter jusqu'au 4 octobre?
2: Non, ce n'est pas cette chanson-là. Pour terminer juste rapidement sur cette chanson, la troisième partie de la chanson a été tournée au théâtre de Fontainebleau, enfin du clip.
1: Au théâtre.
2: Donc, une chance extraordinaire aussi d'avoir des images privilégiées tournées au théâtre et dans une librairie à Paris. Donc là,
3: très belle librairie à côté de la Bastille.
1: Bah, tu peux donner le nom de la librairie. Hein.
2: Bah, avec plaisir, ça peut. C'est la librairie La Sirène.
1: La Sirène, voilà. Quel joli nom en plus.
2: Quel beau nom.
3: Mais elle est vraiment dans son jus. Elle est,
1: d'accord.
3: Il y a une atmosphère vraiment
1: particulière.
3: Qui était complètement.
2: Tout à fait.
3: C'était pas facile pour tourner le clip là-bas parce que il fallait du recul aussi par rapport aux caméras.
2: Mais c'était un petit peu exigu, mais justement, c'est dans son jus.
1: Là, il est en montage ou il est déjà terminé?
2: Alors, le tournage est terminé, mais il est en montage.
1: Ah, il est en montage. Donc, Bernard ne l'a pas vu, par exemple.
2: Bernard ne l'a pas vu.
1: T'en auras la primeur, Bernard.
2: Il le verra en avant-première, ça, c'est sûr.
4: Je connais la chanson.
1: Et tu joues du piano donc.
2: Oui, alors moi j'ai toujours voulu m'accompagner. Enfin,
1: mais pas que, parce que j'ai lu aussi de la sitar,
3: du
1: kétar.
2: Alors
1: c'est quoi?
2: C'est un clavier, tout simplement. C'est un instrument un peu hybride entre la guitare et le piano. Donc c'est les claviers en anglais, bien sûr.
1: On le porte à la main comme une guitare.
2: Ça pèse 4,5 kg.
1: Ah, il faut faire de la musculation.
2: Il faut faire un peu de musculation.
1: Je ne vais pas citer le nom pour le coup, mais la remise en forme.
2: La remise en forme.
1: Vous soulevez de la fonte.
2: Exactement. Mais moi, j'ai toujours aimé tout ce qui était... Alors, le piano, c'est quand même mon instrument. Mais tout ce qui est clavier, je joue du Moog et du Kétar, justement. Mais ça me permet d'être un peu mobile sur scène, d'aller faire des solos dans le public.
1: Mais c'est ce qu'il faut, Bernard. Non, mais c'est vrai, quand on est sur scène, alors je sais pas, Bernard, je crois pas que tu le fasses, toi. Tu sautes plus dans le public.
4: Non,
1: c'est fini, ça.
4: Michel Urso, oui.
1: peut-être. Il va bien, Michel, ça fait longtemps, très longtemps que je l'ai pas vu.
3: C'est ça.
1: Ah, c'est ça, mais je connais, bien sûr. Je connais même Steve Heiser, ils avaient ça. Tu connais pas Steve Heiser,
2: je connais pas, mais
1: c'est ce qu'il avait.
2: Ça a été popularisé un peu dans les années 80. Moi, j'adore Herbie Hancock, parce que j'ai une formation.
1: Mais tu m'aurais dit de montrer la photo tout de suite. Je t'aurais dit, bien sûr.
2: Bien sûr.
1: C'est l'instrument.
3: Je montre l'instrument à François.
1: Évidemment. Tu sais pas jouer de ça, toi, Bernard?
4: Non. Mais je joue la guitare.
1: Piano et guitare.
4: Ouais,
1: piano un peu et guitare beaucoup.
4: Piano, j'ai composé au piano, mais non.
1: Oui.
4: Mais guitare, déjà, j'ai déjà pas mal de difficultés. Car à un certain moment...
1: J'aimerais en avoir autant que toi.
4: On a les doigts un petit peu...
1: Oh, mais même.
4: Non, mais de toute façon, la guitare, oui, c'est un instrument qu'on peut amener avec... soit partout où on va.
1: Ben oui.
2: C'est l'avantage.
4: Là, je vois pour vendredi le piano, le deuxième truc, c'est compliqué.
1: Il
4: te faut une camionnette à chaque fois pour. Voilà.
1: Non, la guitare se transporte facilement.
4: Et puis la sonorité du piano.
1: Mais là, vous êtes tous les deux, toi et Georges, ou il y a d'autres musiciens qui vous accompagnent?
4: Moi, je suis avec Lucien Di Napoli.
1: Oui.
4: Que tu connais, qui est
1: Enrico Macias, là.
4: Il a fait beaucoup de chansons avec moi, d'orchestration. mais il est surtout, depuis 40 ans, le pianiste de Nana Mouskouri.
1: Ah, Nana Mouskouri, oui, d'accord.
4: Donc, et puis Georges, il est avec son fameux Pilou, toujours son saxophoniste.
1: Attends, d'accord, je crois que c'était son chien. Non, c'est son saxophoniste. Voilà, donc on fait, ah bah c'est formidable.
4: On fait une heure chacun. C'est un, ouais, c'est un mélange très, oui, très bien de nos chansons. Et il y a un public pour ça.
1: Bien sûr.
4: C'est pas.
1: C'est une salle de combien de places, là, à peu près là?
4: Il y a 300 places. Ouais. Ah bah, non, si... non, ça sera plein.
1: Oui. Et bah, c'est bien.
4: Ce sera plein. Et je t'invite d'ailleurs. Tu
1: bah oui, mais alors tu me mets dans la camionnette.
4: Oui, oui. Non, mais écoute, je suis content de te voir parce que je sais, tu as toujours été. Présent quand on avait besoin quand même d'informations sur ce qu'on fait, mais surtout c'est que tu es vraiment joyeux, quoi.
1: Ouais, il faut, Bernard. Il suffit d'ouvrir la porte pour voir ce qui se passe dehors.
4: Ouais.
1: Hein, en ce moment, les poubelles prennent feu. Bah, t'es au courant, sûr, quand même, toi qui es un professeur.
4: Et puis je sais quand même que tu aimes la chanson et la chanson à texte aussi, parce que c'est pas simplement zizi le boum boum.
1: C'est bien aussi, mais pas tout le temps, quoi.
4: Non, pas tout le temps, c'est ça. C'est...
2: Avec parcimonie.
1: Avec parcimonie, voilà. Hein, on peut aussi écouter des beaux textes, des belles chansons. Et d'ailleurs, on va s'en écouter une tout de suite. Et puis, on revient pour la fin de l'émission dans 4-5 minutes. Et oui, c'est déjà la fin de l'émission, parce que le temps passe vite.
4: Et oui, mais c'est...
2: En bonne compagnie.

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1: C'est le retour de l'émission Une Heure Avec, avec mon ami Bernard Sauvard qui est à ma gauche et Eugénie Vépé qui est en face, l'ami une amie de Bernard Sauvard, donc chanteuse franco-allemande, on peut dire ça?
2: Oui, bien sûr, hein, on peut dire ça.
1: Qui a fait des tonnes de dates, combien de concerts en Allemagne?
2: J'ai fait beaucoup de dates en Allemagne, j'ai dû faire en 4 ans, 150 concerts.
1: Ah oui, quand même?
2: Oui, alors.
1: Ah, pour un peu, t'en aurais fait plus que Bernard.
2: Après, c'est des petites dates aussi. Enfin, oui, je compte tout, mais
1: bien
2: enfin,
1: sûr.
2: Du moment qu'on se produit devant un public.
1: Exactement, voilà. Une date, c'est une date.
2: Hein.
1: Puis alors, il y a une série de questions que je pose à tous mes invités. Ça s'appelle Le marché au plus. Et pour toi, Bernard, la plus belle chanson que tu as composée?
3: Je pense que c'est celle que j'ai faite avec Thomas. Et c'est la chanson qui s'appelle « Je m'approche de Dieu ». Voilà. Et pour moi, c'est... Non, mais j'aime toutes les autres chansons. Autrement, ce sont mes enfants, si tu veux. Bon, ben, il y a des enfants qu'on aime un peu plus que d'autres. Ils sont... Mais c'est pour ça que je suis encore debout pour défendre...
1: C'est une chanson de Renaud, ça, je crois. Chansons.
3: Ah oui? Oui, oui, mais bon, ça, c'est des chansons...
1: Et ton plus grand souvenir de scène, Bernard?
3: C'est le déjà-zé.
1: Le dernier.
3: Parce qu'en fait, j'avais l'impression d'avoir loupé mon tour de chant, parce que j'étais très contracté.
1: Ah bon? Et, ça, c'est pas vu, là.
3: Non. Et en sortant... Marie est arrivée, ma fille, elle m'a dit: papa, c'était la plus belle soirée que tu as faite. Et c'est vrai que c'est la plus belle soirée, parce qu'il y avait l'émotion incroyable, mais dans le public.
1: Mais oui.
3: Et voilà. Et quand
1: j'avais... Mais c'est vrai que je l'ai croisée, Marie, elle était ravie de ce concert.
3: Oui, c'est bien. Eh bien, je suis content que tu sois venu.
1: Il faut que tu y retournes pour que je retourne aussi à Paris, Bernard. Oui. Parce que je suis un peu comme toi. Mais c'est vrai, quand on est en Seine-et-Marne, on a un peu de mal à retourner à Paris.
4: C'est sûr.
1: Parce que c'est tellement proche et tellement loin en même temps. Ouais. Et puis, Paris, c'est devenu quand même une ville où on ne peut plus se garer, on ne peut plus circuler, on ne peut plus rien faire. Quoi.
3: Chez nous, la forêt est ouverte.
1: Oui, c'est ça.
4: Un petit havre de paix.
1: C'est ça, c'est un peu compliqué. Le plus beau concert pour toi, puis malheureusement, on devra se quitter là-dessus puisque le temps passe trop vite.
4: Bien sûr.
2: Alors, il y a eu une très belle date en Allemagne, justement, quand j'ai présenté pour la première fois mes chansons.
1: Ah, donc, ok.
2: Parce que j'ai tourné aussi avec des reprises, mais là, quand j'ai présenté mon propre répertoire, c'était au Neu Delhi, c'était un centre culturel près de Göttingen, justement. Et là, il y avait des projections vidéo et je me suis vraiment mise à nu, c'était en français.
1: C'est pour ça qu'il y avait du monde.
2: C'est pour ça qu'il y avait du monde. Il n'y a pas de secret de toute façon. Et j'ai senti qu'il y avait cette émotion qui passait. Et ça a été une date très réussie. Et quand j'ai fait également la première partie, enfin l'ouverture du 21e congrès de la médecine franco-chinoise à l'UNESCO, pour moi un moment particulièrement émouvant.
1: J'imagine.
2: Voilà, avec la version franco-chinoise.
1: Et ben, je t'en souhaite d'autres.
2: Merci beaucoup.
1: Notamment en France.
2: Oui.
1: Et dans des grandes salles. Je vais rappeler qu'il faut aller voter pour toi.
2: Voilà.
1: Avant le 4 octobre, donc pour. Ça va être chaud.
4: Je peux pas
1: dire ça, ça passe la semaine prochaine, on sera le plus du 4.
2: Ouais. Ah oui.
1: c'est pas du direct, t'as vu qu'il y a un micro qui
2: est sur la table.
4: Mais il faudra soutenir, je me permets d'intervenir.
1: Mais vas-y.
4: Il faudra soutenir Ma grand-mère m'a dit.
1: Parce que Ma grand-mère m'a dit.
4: C'est vraiment. Nous,
1: le clip, tu veux dire.
4: On se mobilise pour la défense de la langue française. De façon quand même
1: que ça reste pas confidentiel, voilà, c'est ça que tu veux dire, ça serait bien que
2: ça rejoint ce dont on parlait avec Bernard, il faut avoir un respect pour l'éducation qu'on peut nous offrir.
1: Oui,
2: encore
1: c'est
2: ici en France,
1: ça part en désuétude, malheureusement
2: ça part en désuétude, mais c'est tellement important et voilà, si on peut apporter notre petite pierre à l'édifice,
1: donc on va pouvoir suivre ça sur YouTube,
2: sur toutes les plateformes. Ma grand-mère m'a dit. Et puis il y a certainement de belles.
4: Et Eugénie a osé aborder ce thème.
1: Merci en tout cas, Eugénie Vépé.
2: Merci
1: Jean-Michel.
2: Cet échange.
1: Pierre-Michel.
4: On va pas se quitter.
1: Et merci Bernard.
4: C'est pas grave. Merci François.
1: Et quant à vous, chers auditeurs, je vous dis à la semaine prochaine. Bye bye.

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Bonjour à toutes et à tous, bienvenue dans ce nouveau numéro de Maxi 45 Tours. Et cette semaine, c'est un numéro spécial chanson française, French Touch. Et on commence avec Axel Bauer, Cargo, sorti en 1983. Cargo propulse Axel Bauer sur le devant de la scène rock française. Ce remix en format maxi renforce son atmosphère planante et met encore davantage en valeur son célèbre riff de guitare.

Et on poursuit avec n'importe quoi de Florent Pagny, bien sûr, sorti en 1987, un premier grand succès, au message fort contre les excès et la drogue. Ce pressage en maxi 45 tours propose un développement inédit du morceau parfaitement adapté au club de l'époque.

En 1986, François Feldman séduit avec Rien que pour toi une balade pop aux accents romantiques. Ce maxi sublime les arrangements et laisse davantage respirer la mélodie.

Véritable hymne des années 80, troisième sexe, d'Indochine, marque les esprits avec son texte audacieux et intemporel. Cette version longue enrichit le morceau et renforce son caractère envoûtant.

On part en 1984, Long is the Road américain, le titre de Jean-Jacques Goldman qui évoque le rêve américain qui a bien changé depuis, avec une énergie communicative. Son format maxi développe l'ambiance rock du titre, mais met en lumière également toute la puissance de l'interprétation de G.G. Goldman.

Impossible d'oublier ou de passer outre Tainana, le remix de K-Zero, ce tube décalé qui a marqué l'année 1986. Ce remix spécial accentue les sonorités festives et invite plus que jamais à la danse. Alors, guinchons !

Avec son style pétillant et impertinent, Lio livre un titre pop emblématique des années 80 encore, bien sûr, Je casse tout ce que je touche. Son adaptation en maxi lui apporte une dimension plus dansante tout en conservant son énergie irrésistible.

Et on termine déjà ce numéro spécial français avec Christophe Laurent. Ça ne vous dit pas forcément grand-chose. Christophe Laurent, eh bien, le titre peut-être va vous parler plus avec Nuit brésilienne. Nuit brésilienne qui entraîne l'auditeur dans une ambiance chaleureuse, ensoleillée aux influences latino, alors qu'on est dans son bureau en train de travailler. Son format maxi laisse pleinement s'exprimer les rythmes et prolonge le voyage musical jusqu'au bout de la nuit. Ciao, ciao, à la prochaine.

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